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0: C'était mieux que la semaine dernière.
1: Kiki, je te félicite.
0: Ah, merci.
1: J'appréhendais.
0: Ah ouais.
1: J'appréhendais.
0: Et t'appréhendes toujours le jingle, hein, mais tu me fais pas confiance.
1: Bah, c'est toujours un moment de stress. On a eu toute la semaine pour se préparer. On est au taquet, on a tout, les disques sont prêts. On a nos scénarios, on a nos dialogues qui sont écrits. On se lance, c'est le début de l'émission. Il y a toute cette appréhension, ce trac aussi, Kiki, il faut le dire. Voilà, tous les grands professionnels ont le trac, hein, souvent. D'ailleurs, Françoise Hardy, pourquoi elle n'a pas... elle a arrêté la scène. Je pense qu'elle avait trop le trac.
0: Ah, je crois qu'elle avait peur de s'abîmer la voix ou qu'elle était fatiguée aussi des trajets. Mais tu lances direct le thème comme ça.
1: Ah non, je ne savais pas c'est quoi le thème.
0: Mais Françoise Hardy, Underground.
1: Ah bah tu vois, j'ai deviné.
0: Ah ouais.
1: Je me suis dit, tiens,
0: t'as vu les disques? T'as vu les disques? T'as vu le disque que j'ai posé sur la platine?
1: Non, je t'ai vu, j'ai vu tes vêtements. Et je me suis dit, tiens, cette semaine, Kiki...
0: Va parler de Françoise Hardy,
1: il est particulièrement élégant. Il a quelque chose. Il a quelque chose de Françoise. Il a un petit quelque chose en plus qui, par rapport aux autres semaines, ou parfois il peut même être négligé, Kiki, hein, faut le voir. Mais dans une sorte de négligence un petit peu Welbeckienne. Il y a quelque chose un petit peu de l'artiste quand même. C'est jamais la négligence négligée. C'est de la négligence travaillée, tout simplement. Je pense que c'est un concept qu'on peut tout à fait établir en parlant de Kiki. Mais cette semaine, j'ai trouvé qu'il avait un petit truc en plus, un petit je ne sais quoi, qui m'a fait penser, indubitablement, à Françoise Hardy. Je n'ai pas pu deviner le thème. Mm-hmm. Non, Kiki, ça ne t'inspire pas, tu me laisses
0: non,
1: parler
0: non,
1: tout seul.
0: Non, tu as deviné le thème, tu as lancé le thème.
1: J'ai l'impression que tu es un
0: bon,
1: petit peu.
0: Bon, eh bien,
1: vexé.
0: On va mettre un morceau, puisque c'est comme ça.
1: On met directement le morceau. Bah écoute, Kiki, j'espère que pendant le morceau, on pourra se rabibocher.
0: On va voir, ça dépendra.
1: J'ai l'impression que ça va mal. Et c'est parti.

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1: Merci Kiki.
2: Un petit funk.
1: Très
2: Françoise.
1: Bonne introduction entre la salsa du démon, me faisait remarquer Kiki et Véronique Sanson.
2: Ouais,
1: c'est peut-être ça qu'il faut retenir de ce morceau. Je crois que Françoise Hardy détestait ce morceau et a même refusé de le chanter à la télévision. Ouais, elle a refusé de faire la promotion. C'était un peu étrange parce qu'elle avait demandé à Yared, je ne sais plus son prénom, de lui faire des albums un peu funk et tout. Elle en a fait deux ou trois comme ça et elle les aimait pas. Elle se sentait mal à l'aise. Et à la fois, elle se cherchait, elle était un petit peu dans le creux de la vague. Véronique Sanson avait donné un énorme coup de pied au début des années 70 dans la musique. La chanson, ouais. Elle avait apporté le groove, elle avait apporté ça. On s'en rend pas bien compte. Hein, que...
2: Le côté un peu américain.
1: Exactement. Cool, et qui avait vraiment ringardisé tout le reste. Avec évidemment, comment il s'appelle
2: Michel Berger.
1: Michel Berger, bien sûr.
2: Mais elle l'avait déjà avant. Enfin, Michel Berger était déjà à la prod au début des albums de Véronique Sanson.
1: Ouais, mais c'est ça. Et les deux avaient vraiment, tourné une certaine page. Et certains artistes se sont retrouvés un petit peu sur le carreau, se sont cherchés.
2: Oui.
1: Dont Françoise Hardy et d'ailleurs France Gall. Je pense que ça a été un peu le cas aussi pour Sylvie Vartan. Qui a essayé de faire de la disco, de faire des trucs. Sheila s'en est bien mieux sortie. Mais Sheila était plus dans une...
2: Elle a fait du disco aussi.
1: Elle a fait du disco, mais elle a fait du très très bon disco avec les mecs de Chic, etc. Donc Sheila s'est mieux débrouillée en suivant les modes. Et je pense que Françoise Hardy a fait un excellent album qui s'appelait La Question avec une personne brésilienne, si je ne dis pas de bêtises. Et ensuite, elle s'est un petit peu paumée dans le feu,
2: qui n'était pas son élément. Brésilienne est décédée parce qu'elle a fait une opération de chirurgie esthétique là où on aspire la graisse dans le ventre.
1: Ah, une liposuction.
2: Ouais. Et oui, c'est bien triste. Ah bah, je dis aux jeunes, ne faites pas de liposuction.
1: C'est l'anecdote dans l'anecdote. Ouais. On en apprend toujours un petit peu avec Radio Vedette. Je savais pas que ça se faisait toujours la liposuction. Bah, je pensais que c'était un peu passé. Un peu passé de mode.
2: Ce n'est pas anodin.
1: C'est une très mauvaise idée. Vaut mieux garder son corps tel qu'il est.
2: Ouais, c'est ça.

0: j'aime toujours Françoise Hardy. Et tu sais, comme
1: même quand elle se perd.
0: Oui, c'est pas la période que qui que ce soit aime. D'ailleurs, je pense que personne n'écoute cette période.
1: Même moi, si tu vois, je préfère quand elle fait un peu n'importe quoi. C'est moins. J'aime bien.
0: Mais souvent, quand on fait Radio Vedette, on pose des questions et après, ça me trotte dans la tête. Et là, j'ai la réponse à l'émission. Il y a une émission qu'on a fait il y a bien 2 mois sur Niagara.
1: Ouais.
0: Et je savais qu'il y avait un lien direct avec Étienne Dao. Et donc, ils étaient bien amis, hein, Niagara et Étienne Dao. Et surtout, Kiki, accroche-toi aux branches.
1: Ouais.
0: Étienne Dao fait les chœurs sur Cheeky Boom.
1: Ah, excellent.
0: Donc, quand tu réécouteras Cheeky Boom, tu verras qu'il fait, il fait les chœurs.
1: Génial.
0: C'est grâce au. Il y a un livre comme ça, je pourrais mettre la référence, où il y a plein de petites anecdotes sur chacun des tubes.
1: Ouais.
0: Ah, bah, d'ailleurs, je crois qu'il s'appelle Les Tubes.
1: Les Tubes.
0: Ce livre, c'est un livre excellent. Et donc, je me souviens que j'avais lu quelque chose comme ça. Je pensais à Étienne Dao parce que je pensais à Françoise Hardy. Et je pensais à qui était un grand fan.
1: De Françoise Hardy, oui.
0: De Françoise Hardy.
1: Qui a même fait des reprises.
0: Et qui a même fait une reprise en duo avec Françoise Hardy.
1: Oui.
0: Et si tu partais avant moi.
1: Ah oui. D'ailleurs, je dois l'avoir ce morceau, j'aurais pu le prendre.
0: Et tu sais que Françoise Hardy a un impact sur énormément d'artistes, notamment des artistes anglais qui sont fans de Françoise Hardy ou qui ont grandi avec Françoise Hardy, et notamment Paul Simonon. C'est Paul Simonon, le bassiste du groupe The Clash, le groupe punk The Clash. Mmh. Ses parents avaient tous les disques, ou en tout cas plein de disques de Françoise Hardy, et lui, il a grandi avec Françoise Hardy.
1: Ah ouais, c'est marrant.
0: Et deuxième anecdote dans l'anecdote, Kiki, accroche-toi très bien, Paul Simonon est d'origine française, et d'origine peut-être un peu francophone belge, et dans sa famille, ils avaient écrit à Simonon, l'auteur, pour savoir s'ils ne seraient pas, cousins. Et ben, il semble aussi qu'ils étaient cousins.
1: Incroyable.
0: C'est quand même incroyable. Il a retrouvé ses racines françaises.
1: Et c'est marrant que tu
0: dis ça parce
1: que de Simonon, on saute à Modiano, donc qui est un écrivain français. Et qui a fait ce morceau. Qui a écrit les paroles de cette chanson.
0: Ouais, je sais. Toi, t'aimes cette chanson.
1: Ouais,
0: moi, j'aime Où va la chanson. Il y a une...

0: Modiano, dont je conseille les livres.
1: Ah.
0: J'ai découvert il n'y a pas si longtemps et j'aime beaucoup.
1: Qui est prix Nobel.
0: Il est prix Nobel, ouais. Mais c'est pas pour ça que j'ai commencé à le lire, je sais pas pourquoi j'ai commencé à le lire.
1: Bah, moi, quand je vois quelqu'un qui est prix Nobel, j'aurais plutôt tendance à pas avoir envie de le lire. Je me dis, ça va être un petit peu mou, ouais. Ça va être...
0: Mais c'est pas mou.
1: Mais quoique,
0: c'est pas mou.
1: Camus, il a bien eu le prix Nobel.
0: Ouais, Steinbeck, il est bon.
1: Et c'est pas mou du tout.
0: Steinbeck aussi, hein.
1: Non plus, oui. Donc, il faut que j'aille plus loin que mes préjugés. Mais j'aime pas les prix, en quelque sorte.
0: Oui, oui, oui.
1: Je trouve que souvent, on se trompe. Ou en tout cas, ça ne mérite pas le prix. En tout cas, Kiki, sur ce disque, je vais retrouver mes mots. Le style est un petit peu jazz, New Orleans. J'ai longtemps été allergique.
0: Ah ouais, c'est vrai.
1: Et je me rends compte qu'en vieillissant, je vais finir par trouver du charme à ce
0: New Orleans.
1: Un charme un petit peu désuet, un petit peu obsolète aussi, Kiki.
0: Ouais, ouais. Plutôt désuet qu'obsolète quand même.
1: Bah, ça se fait plus du tout. Après, ça n'a pas d'utilité, tu me diras. C'est ça, oui. Obsolète.
0: Oui.
1: Hein? Donc, est-ce que la musique a une utilité? Ça. On dit que ça adoucit les mœurs.
0: Sortir des disques, qu'après on achète, c'est utile.
1: C'est une sorte d'utilité, effectivement. L'utilité sociale de la musique, on pourrait la questionner. Mais en tout cas, voilà, le jazz New Orleans. D'ailleurs, le jazz, en général, j'étais assez contre.
0: Ouais.
1: Et là, je me rends compte que de plus en plus, ça m'intéresse.
0: Ouais.
1: Ouais, peut-être que j'ai fait le tour d'autres musiques, peut-être que j'ai besoin d'un peu plus de complexité ou de
0: longueur des morceaux aussi, parce que souvent c'est plus long.
1: C'est marrant, hein, on change. Hein.
0: On change, ouais.
1: Et puis là, comme on entre dans l'été, c'est les vacances, c'est le début.
0: Tu te mets au jazz.
1: Bah non, je sais pas, mais je me dis peut-être que les goûts changent aussi en fonction des saisons, en fonction
0: de la
1: période de l'année, on a envie d'écouter un autre truc. Et je me dis, voilà...
0: Pendant un temps, on faisait spécial musique d'automne avec des trucs super déprimants, des espèces de balades chialoux.
1: C'est vrai, mais on ne l'a pas fait ces dernières années.
0: Non.
1: On a le temps, tu sais. Kiki, Radio Vedette, ça peut durer encore des dizaines d'années.
0: Ouais.
1: Donc, on ne va pas brûler toutes nos bougies.
0: On en refera un spécial printemps, c'est précis.
1: On a notre carnet dans lequel on note nos différentes idées.
0: Ouais.
1: On note absolument tout.
0: On oublie certains trucs.
1: On oublie d'autres choses. Mais
0: des fois, on le fait pas une année, on le fait l'année d'après. Hein, parce que nous, on planifie. C'est des plans quinquennaux. Hein.
1: Mais tu sais,
0: faut pas voir le jour d'après, faut voir sur 1000 ans.
1: Et je veux dire, Radio Vedette, on loupe une émission, on revient 5 ans après, on a arrêté d'écouter. Et ben. Ça n'a pas bougé.
0: On est toujours
1: les charentaises.
0: C'est toujours les mêmes, mêmes animateurs.
1: Au coin du feu, même s'il fait chaud. Voilà, c'est ça l'esprit Radio Vedette. C'est une paire de charentaises, une bonne couverture.

0: Oulala.
1: Le dodo, l'enfant dos, à la fin, on n'a pas bien compris.
0: J'ai comme un doute sur le fait que ce soit pas ce morceau qu'elle voulait pas chanter ou qu'elle voulait pas faire la promotion. Est-ce que c'est Tamalou ou est-ce que c'est J'aime la musique soul? Ouais, j'écoute la musique soul.
1: Faudra regarder peut-être dans le schnock sur, sur Françoise Hardy, peut-être qu'elle le dit ça.
0: Mais j'ai plusieurs biographies de Françoise Hardy que je pourrais compulser pour avoir la réponse à la question. Peut-être que ce sera pas avant l'année prochaine, puisque j'aurai peut-être pas le temps avant la semaine prochaine de donner un écho aux émissions précédentes. Parce que c'est un peu ça, Radio Vedette. On corrige le fil petit à petit, on essaye de s'améliorer. Et peut-être qu'à la fin, ce sera une émission incroyable. Pour l'instant, on en est loin. On est encore perfectible, Kiki. J'en ai tout à fait conscience. Notamment le jingle. Je veux pas te le dire. Puisque c'est toi qui es responsable de jingle. Mais tu fais de ton mieux. Je me rends bien compte que tu fais de ton mieux. En tout cas, Kiki, moi, j'ai toujours en tête le jour où on fera notre radio. Ce sera pas une émission, ce sera une radio complète.
1: Mais ça, tu sais que c'est le rêve. Vraiment, je rêve. S'il y a des investisseurs, des trucs, nous, on
0: est-ce
1: le
0: qu'il
1: fait.
0: Faut, est-ce qu'il faut attendre d'être vieux pour pouvoir se lancer comme ça sans risque de faire notre... Mais je pense que l'humanité nous en voudra.
1: Si on fait pas.
0: Si on fait pas, il restera cette émission. Et l'émission de radio a quelque chose de... C'est comme des paroles qui se perdent. Les gens ne se souviennent pas obligatoirement. On se souvient de certaines émissions qui ont marqué les esprits.
1: Ouais.
0: Mais finalement, je pense que si on ne fait pas une radio, il y a plein de radios à Poitiers qui ont disparu. Il y a eu Radio Poitiers, notamment.
1: Ah ouais.
0: Donc là, il faudra bien qu'on prenne des photos, Kiki. D'ailleurs, il faudrait qu'on prenne des photos de Radio Vedette.
1: Tu sais que j'en ai retrouvé de la 200e
0: des photos quand on était à la Fanzinothèque.
1: Non,
0: c'était quoi la 200e? Ah non, c'est quand on a fait les 24 heures de radio. C'était quoi la 300e à la Fanzinothèque?
1: Ouais, peut-être, ouais.
0: Et les 24 heures de Radio Vedette.
1: Et on a des photos.
0: Quand on a reçu le jeune d'or.
1: Ouais. On s'est décerné à nous-mêmes. C'était
0: tu sais,
1: plus
0: Kiki,
1: simple.
0: Ça va nous faire du mal. Hein. C'était en 2014. C'était il y a 10 ans.
1: Ouais. Bah, ça me fait pas du mal, moi, ça me fait du bien.
0: Ça te fait du bien de voir que ça dure ou ça te fait du mal qu'on a vieilli?
1: Mais on n'a pas tant vieilli que ça, hein. On est toujours aussi beau.
0: Tu trouves? Ça, c'est sympa.
1: On est frais.
0: Ça fait plaisir parce que t'es un artiste.
1: On est frais et on fait des pulses.
0: Donc t'as l'œil artistique.
1: Des pulses, ouais.
0: Allez, Kiki, bonne semaine.
1: Allez, bisous, ciao, ciao.
0: La semaine prochaine, c'est la dernière de l'année.
1: Ah oui.
0: Donc il faudra que ce soit une bonne émission.
1: D'accord, ok.
0: Allez, bonne semaine à tous.
1: Bonne semaine.

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0: c'est Bilouve.
1: On tient le bon bout de la saison, ça sent la fin, les vacances et les concerts à gogo. Nous irons d'ailleurs cette semaine nous réchauffer encore, si c'était possible de l'être plus, dans la famille et les Turcs, mais côté Pays-Bas, puis à Musique en Stock à Sionzier, minuscule bourgade de la Haute-Savoie, entre Bonneville, chère à mon enfance et à mon cœur, et Cluse, qui accueillait dans les premières éditions cet événement fou pour les plus près, Annemasse et Genève pour les plus connus, qui redélivrent depuis quelques années ce festival incroyable et gratuit entre Maule et Andet, les montagnes qui guignent nonchalamment la Seine. Un festival de 3 jours gratuit, il faut le soutenir, y aller, consommer des sandwichs audio et au reblochon de Dieu. Bref, je te laisse en fin de playlist l'adresse du site où tu pourras voir la programmation qui est comme chaque année excellente et alléchante. Après nous être délectés l'année dernière des Kid Capici, Bloc Party et autres Franz Ferdinand, nous dodelinerons devant Dead Letter, Curtis Harding, Baby Chambles, Max Baby ou Archive. Mais il y en aura bien d'autres, on s'y retrouve. Commençons cette ruche par le commencement et Tim Yellow qui pour fuir la chaleur est allé pour la première fois au cinéma. Il sera forcément, au vu de l'actualité, suivi d'Altin Gun, la collecte dorée que tu pourras venir voir avec nous ce mercredi 1er juillet au transbordeur de Lyon-Villeurbanne, dans lequel, entre 2 salves d'applaudissements, tu entendras un bourdonnement que tu reconnaîtras. C'est moi ! Tim Yellow qui découvre les salles obscures, puis Altin Gun et Badi Saba Olmadan. On voyage chaud, mais au frais, dans la ruche.
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3: Ce week-end, comme il faisait très chaud, on a décidé, avec maman et papa, d'aller au cinéma. Toy Story 5. Buzz Éclair, il m'a fait peur. Il était méchant. Il faisait des bêtises et après il jetait un croque, un verre, un pain en sucre. Un verre qui se casse en 1000 morceaux. Monsieur Patate, il a enlevé les yeux de Madame Patate. C'était drôle. J'aime bien Jessie. Jessie, c'est la copine de Woody.
1: Et le petit âne, comment il s'appelle? Tu sais?
3: L'âne, il y a un drôle de nom. Pile-poil.
1: Pile-poil?
3: Oui. C'est la première fois que je vais au cinéma. J'ai beaucoup aimé. En plus, il faisait frais. Oui, il est retourné chez Toy Story 6. Oui. Au revoir, à la semaine prochaine.

Il fait encore bien trop chaud pour monter dans le grenier, mais j'ai un ersatz, une vraie vieillerie qui est aussi une nouveauté, comme la semaine dernière pour Placebo qui fêtait ses 20 ans. Qui fêtait les 20 ans de son premier album, les Pixies ont le double, puisque ils et elles fêtent le 40e anniversaire de la formation, dans laquelle seules les filles à la basse et au chant valsent. Toujours chez 4ID, ce fameux label, c'est la Complete B-Sides 1988-1997, 1988-1997, qui est réédité et remasterisé. Cette compile est augmentée de 6 morceaux live que je te conseille. Super compile donc, et une célébration bien sympa pour les 40 ans des Pixies, dont je te passe le single promotionnel River Euphrates, tout nouveau, tout remixé par Jill Norton, qui avait déjà œuvré avec les Pixies sur Doolittle, et qui, tu l'entendras, fait sonner la basse de Kim Deal comme jamais, en rajoutant en plus quelques mesures à l'intro, sans parler du mini-duel de guitare finale. Le morceau était déjà parfait, mais en français, on a le plus que parfait. Les Pixies aussi, dans la ruche.

0: Petit chapitre spécial Johnny, puisque j'ai gardé en réserve le premier single du prochain Johnny Marr. Oh là là, Johnny Marr. Oui, je sais, je la fais à chaque fois, mais ça me rafraîchit, alors je m'autorise, ok? Bref, Johnny Marr. Oups.
1: On lui coupe la tête.
0: Johnny Marr.
2: Aïe, pense la tête. Aïe, pense la tête.
0: Johnny Marr, donc, attention là. Est un beau rescapé des Smiths que je détestais. Et c'est toujours le cas d'ailleurs, d'autant plus depuis les déclarations de son leader et chanteur à la voix vomissante, autant que ses propos gerbants. Bref, Johnny, lui, ex-guitariste des Smiths jusqu'en 1987, a fait une belle carrière solo, avec des sorties qui m'ont enchantée et que j'ai souvent chroniquées dans la ruche ou ailleurs quand j'étais ailleurs. Pouf pouf. Il annonce donc pour le 2 octobre The Edge of Everything, qui est le concept qui a généré cet album. Spin en est donc son premier extrait, et tu verras, on n'en aura pas marre.
1: Wow.
0: Autre Johnny, avec en plus les mêmes deux premières lettres du simili nom de famille pour celui-ci, puisque nos joyeux et rock copains de Johnny Mafia, qui n'arrêtent pas de tourner ou de créer, ont annoncé leur cinquième album, déjà en collab avec Louis Music, le belge, et La Pochette Surprise Records, l'allemand, malgré son nom, deux labels qui se sont associés à la maison mère du groupe Howling Banana Records de Maison Alfort. Et c'est donc Colorful, le faux live, nouveau morceau que tu entendras. Les Johnny, Marr et Mafia sont dans une ruche. Ils sont tous les deux tombés dans une alvéole. C'est très bien comme ça.

J'aurais pu enchaîner les Johnny avec un Joël, Joel, mais c'eût été privé nos copains rock blues groove dont Nico Gamet, le chanteur à la voix de velours trempé dans le whisky tiède, n'est autre que le batteur de Nico Sarro de Lord Ruby et l'initiateur multi-instrumentiste et chanteur de Lumio que j'adore. Bref, rien que pour lui, l'écoute vaut le coup. Mais la formation des 7 musiciens qui s'apprêtent à sortir le 3e single du 2e album à venir a bien plus d'un chanteur dans ses partitions. Les riffs sont inventifs, les cuivres rock et les basses groove. C'est Keep an Eye, le single sorti fin mai que je te propose car il sera sans nul doute un des tubes de l'album à venir. On keep an ear on it too. Dans la série Rock Joyeux, comme dirait TFN, ce sont deux morceaux qui suivront. The Rush, d'Editors, et Happy Pills, Higher Dose, entre parenthèses, des Weathers. Si tu connais la soupe qu'on fait pendant un moment les premiers, tu seras, je pense, surpris de la facture de The Rush, qui est le 2e single extrait du prochain Surface Echo and Sound, annoncé pour le 30 octobre prochain d'Editors donc, qui montre, comme le précédent, un vrai retour sur les bandes pas plates, justement. Weathers, de son côté, réinterprète son tube qui n'avait pas de parenthèse pour fêter sa signature avec Big Machine Rock. Ça clignote joyeusement et donne un avant-goût de leur son futur. Voilà la triplette prévue donc, Joel, Editors et Weathers, histoire de fêter l'arrivée de la pluie. Ou pas.

Dernière série, une longue avant Bilouv qui clôturera l'émission. Un petit morceau pour commencer de Tiberius B, que je n'aurais sûrement pas remarqué s'il n'était pas accompagné par la prolixe Hayley Williams, autrice, compositrice et chanteuse de Paramore. Alors qu'elle peaufine son projet Power Snatch, dont on entendra parler bientôt, elle multiplie les featuring et collaborations, et c'est avec son nouveau projet qu'elle a fabriqué Training avec l'artiste londonien qui me rappelle The Tiger. Les idées de ce morceau étrange et plutôt électro-rock, presque pop, m'a capté, alors je partage. Je partage aussi un extrait du nouvel EP des Bostoniens de Fiddlehead, parce que cet EP de seulement 3 titres après 3 gros albums est quand même essentiel. Les 5 issus de la scène hardcore et emo, à l'instar de son leader, qui est professeur d'histoire entre deux sessions, donnent, comme pour les compos, une force et une profondeur inégalées. Le morceau extrait sera Baby, I'll Change. Rendez-vous ensuite chez le voleur d'ananas, les Britanniques de The Pineapple Thief et leur premier nouveau son, promesse de l'après It Leads to This, l'album de 2024 qui était excellent et qui nous avait valu une belle prestation à la Rayonne. Justement, The Pineapple Thief part en tournée européenne et américaine. Mais tu sais quoi? Aucune date française. Merci les relous de la culture appauvrie. Grrr. Le morceau qui parle d'en profiter un max avant de devenir cendre est justement parfait. Hold the Ashes. Bel enchaînement avec le dernier de cette série, le Bullshit de Beartooth qui a signé chez Fearless Records et dont le nouvel album Pure Ecstasy est annoncé pour le 28 août prochain. Il est d'ailleurs produit par Jordan Fish, ex Bring Me the Horizon. Excellent son, exutoire parfait, qui te fera taper du pied et hurler Sick of that bullshit avec bonheur. Puis on fera place à la chronique de Bilouv que nous retrouverons alors, pour ce moment costaud, avec des gros sons. Récapitulatif de tout ce beau monde. Tiberius B avec Hayley Williams, Fiddlehead, The Pineapple Thief, Beartooth, puis Bilouv, un nectar à la sauce piquante et intelligente à la fois, dans la ruche.

c'est Bilouve. Aujourd'hui, je t'emmène du côté de Phoenix, Arizona, pour te présenter un groupe fascinant et profondément intense, Shalovski. Formé en 2020, ce quatuor s'impose rapidement comme une valeur sûre de la scène post-hardcore et metalcore. Mené par le chant habité de Brian Stephens, entouré des musiciens explosifs Lamberto Sanchez, Eric Jensen et Chris Sullivan, Shalovski mélange avec brio des riffs bien heavy à des ambiances électroniques ultra planantes. Dès leur premier single, comme Muscles Are Useless Against Ghosts, sorti en 2022, ou Cryptid, sorti un an plus tard, les avis sont unanimes. C'est une musique viscérale, taillée pour te prendre aux tripes. On y découvre un savant mélange de post-hardcore moderne et de riffs hyper nostalgiques qui rappellent direct l'âge d'or des années 2000 à la Asking Alexandria ou Attack Attack. Après une montée en puissance remarquable et des singles dévastateurs comme Smokescreen ou Currents, le groupe passe un cap massif en mai 2025 en sortant enfin son tout premier album éponyme porté par le titre Artificial Paradigm. Cet opus est un véritable chef-d'œuvre, heavy as way, avec une production bien léchée, laissant une place de choix à la fois aux guitares massives et aux ambiances électroniques. Ce mix parfait donne un côté cyberpunk et futuriste à l'album qui rend chaque morceau absolument immersif. Vocalement, c'est une démonstration de force. Les refrains en chant clair sont d'une puissance mélodique incroyable, tandis que les couplets nous enfoncent dans la noirceur totale à grands coups de screams déchirants. Il y a quelques mois, en février 2026, Shalovski a enfoncé le clou en sortant le single Farewell en collaboration avec le groupe As the Structure Fails. Ce morceau est une véritable pépite où la rencontre de deux univers se mélange à la perfection. Entre l'énergie brute et la puissance mélodique qui caractérise Shalovski et la violence rythmique du groupe As the Structure Fails, cette rencontre résonne comme une véritable évidence. En bref, c'est le morceau parfait pour retourner à la fosse. Actuellement, Shalovski s'apprête à partir sur les routes pour une grosse tournée estivale aux États-Unis. Il faudra donc patienter encore un peu pour la sortie d'un deuxième album. En attendant, je te laisse découvrir deux de mes coups de cœur. Voici Farewell et Currents de ou avec Shalovski.

0: Merci, Be Love My Love, c'était Green.
1: Green, oui. Oh, super Green. Green, Green, Green, Green, Green.
0: Et c'est déjà la fin de cette 312e ruche, 40e de sa saison 7. Retrouve toutes les références de ce que tu as entendu sur laruche.online et partout où ça bourdonne. On se retrouve la semaine prochaine ou quand tu seras sur tous les supports de La Ruche. En attendant, n'oublie pas, without you, I'm nothing.
2: Oui.
0: À la prochaine.
2: Oui.

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Une dernière fois, avant la coupure estivale, les radios de la Ferrarock vous partagent leur album coup de cœur. Au programme, la folk de Gigi H. Potter, cette fois en trio familial, puisque le Strasbourgeois est accompagné de ses deux filles. Nous parlerons également du premier album de Bye Boy and The Adult. Édition pour le festival Hop Hop Hop à Orléans qui aura lieu cette année les 11 et 12 septembre. La programmation complète vient de sortir. On y retrouve l'audace à laquelle le festival nous a habitués dans des esthétiques variées, le tout déniché par Mathieu Dufaux, coprogrammateur qui sera au micro de Louis de Bob FM

0: de Fréquence Mutine à Brest, qui s'entretient avec Antoine autour de son projet Bye Boy et de la sortie du disque Anti-Adult.
1: Et nous sommes avec Antoine pour la Ferrarock. Antoine, tu es à la base, on va dire, le maître artisan d'un projet musical qui s'appelle Bye Boy, en partenariat avec la Ferrarock. On est ravis de t'avoir. Salut Antoine.
2: Salut Cédric, merci de me recevoir.
1: On va parler évidemment de ton projet et revenir un petit peu au début. Puis on va comprendre peut-être qu'avec les premières années d'existence du projet, qui s'est fait avec des hauts et des bas, et pas mal de hauts et puis des bas, un peu liés à la conjecture, tout simplement, le Covid et tout ça. On va peut-être un petit peu comprendre, en remontant sur ces quelques années, un petit peu le principe même, est-ce que tu as voulu proposer, est-ce que tu défends à travers ton groupe. Parce que, si je ne dis pas de bêtises, Bye Boy, avant, ça ne s'appelait pas Bye Boy au tout début.
2: C'est ça, effectivement, tu as bien fait les recherches. En fait, Bye Boy, il fait suite à un premier projet que j'ai lancé quand j'étais étudiant qui s'appelait Automne, qui était aussi un groupe de rock, de compo rock pop, et qui a duré le temps que j'étais étudiant jusqu'à ce que je commence à travailler. Mais en fait, arrivé à un stade, je pensais que le nom et l'esprit que j'avais choisi, ça correspondait plus trop à ce que je voulais faire actuellement. Donc, j'ai un peu rebrandé le projet, comme on dit, et lancé Bye Boy en 2024, qui correspondait plus à l'esprit, aux musiques que je voulais défendre.
1: Mais pour en arriver à cette envie de lancer Bye Boy en 2024, avec, on comprend quand même des idées assez proches de ce que tu menais déjà à l'époque des 2019. Bah, il y a eu ces quelques années avec des hauts et des hauts, notamment c'est des prix, des récompenses, enfin des petits coups de main aussi qui ont permis peut-être toi d'asseoir ton envie de faire de la musique et à un moment de se dire bon ben moi peut-être que le boulot là je vais le mettre de côté tout de suite parce que j'ai encore de belles années et j'ai envie de pousser un petit peu l'expérimentation musicale le plus loin possible.
2: C'est ça, en fait, quand j'avais commencé la musique, quand j'étais étudiant, assez rapidement, on avait gagné quelques tremplins, on avait eu de la reconnaissance, donc ça m'avait un peu permis de prendre confiance et de renforcer mon envie de faire de la musique et des compositions. Et en fait, arrivé à un stade où je travaillais, où effectivement j'avais plus d'intérêt à faire de la musique qu'à mon propre travail de bureau, j'ai décidé que fallait que je m'y consacre et que vraiment je donne un nouvel élan pour le projet. En fait, avec la sortie de notre premier EP anti-adulte, c'était un peu le moment parfait pour faire ça.
1: Est-ce que justement, alors ça s'appelle anti-adulte cette EP, on comprend, il y a peut-être l'idée de repousser un peu les limites ou la date avant de se dire, ah ben il faut rentrer dans quelque chose un peu plus train-train, boulot, pépère, et moi j'ai pas envie de ça là, j'ai envie de me consacrer à la musique.
2: C'est ça, c'est un peu ça tout à fait. En fait, la plupart des chansons de cette EP parlent du fait de la difficulté de grandir, de devenir adulte et surtout du refus de la vie telle qu'elle est proposée à la plupart des gens une fois qu'on commence dans le monde du travail. Et c'est pas quelque chose de nouveau, c'est quelque chose que j'avais déjà quand j'étais étudiant. Et donc c'est pour ça qu'il y a beaucoup de chansons qui sont très adolescentes dans leur esprit, dans leurs paroles. Et c'est pour ça que le nom anti-adulte est un peu venu naturellement. C'était voilà une prise de position assez évidente pour cette EP en tout cas.
1: Et du coup peut-être une approche aussi assez anglo-saxonne dans cet esprit de vouloir faire de la musique de façon assez libérée. Tu vois, on met de côté toutes ces activités pro pour ne faire que ça. Ça c'est quelque chose qu'on n'a pas trop l'habitude de voir en France peut-être.
2: C'est vrai, ben moi il y a des groupes qui m'inspirent beaucoup, comme Oasis. C'est vrai que dans les paroles d'Oasis et de Noël Gallagher, il y a souvent cette volonté effectivement de se libérer, de faire ce qu'on veut, etc. Et donc, enfin, c'est un peu le même esprit qu'il y a dans Bye Boy et Anti-Adulte, puisque voilà, c'est une volonté vraiment d'adolescence, de liberté, de rester jeune et de refuser la société comme elle peut nous être proposée. Donc voilà, c'est un peu, ça peut être naïf par moment, mais en tout cas, je pense que c'est sincère.
1: Alors, à quel moment tu décides de se dire, bon, allez, hop, là, c'est bon, ben, je vais faire que de la musique et je vais essayer d'en faire mon métier. Et à quel moment aussi on arrive à convaincre des petits camarades de se lancer dans l'aventure? Parce que, de fait, t'es pas tout seul, il y a un groupe.
2: Effectivement, je suis donc même

0: mon contrat. Et j'étais là, ben, si je ne tente pas l'expérience musicale maintenant, je le ferai peut-être pas plus tard. Donc voilà, je pense que des fois, il faut se lancer, même si ça réussit pas, il vaut mieux toujours avoir essayé plutôt que de ne rien faire du tout.
1: Et peut-être des indicateurs aussi qui t'ont motivé à cette décision. Je pense par exemple au financement de cette EP qui est passé par de différentes manières. Il y a eu un financement participatif, si j'ai pas de bêtises, et puis tu as eu aussi une reconnaissance un peu avec une aide qui t'a été apportée par la région Île-de-France.
0: C'est ça, tout à fait. On avait participé à un dispositif qui s'appelle l'Île des Chances. Et en fait, c'est un dispositif couplé à une subvention régionale de la région Île-de-France, plus une cagnotte participative qui était menée sur Kiss Kiss Bank Bank. Et en fait, l'association des deux, donc déjà grâce au soutien de la région et tous les contributeurs qui nous ont aidés, ça nous a permis de financer la majorité, l'enregistrement et le mixage de notre EP, puisqu'on voulait vraiment aller dans un studio pro, pour le réaliser. Et donc oui, effectivement, sans ce financement, ça aurait été plus compliqué d'avoir le résultat qu'on a eu avec pour Anti-Adulte.
1: Alors c'est toujours une première étape, un premier disque, un premier EP, un premier bébé. On y met beaucoup d'attention, il y a beaucoup d'attentes, il y a de la pression aussi. Maintenant là, qu'il est sorti depuis, on va dire quelques semaines, même pas un mois à peine, tes premiers ressentis, tes premiers retours avec ce léger recul que tu vois, quels sont-ils?
0: Au niveau des retours, on est très satisfait puisque les chansons globalement plaisent, elles ont une bonne réception. Et moi, je pense que ce qui est déterminant dans une musique, c'est quand les gens l'écoutent, mais surtout quand les gens veulent la réécouter. Et je pense que c'est globalement le cas pour la plupart des chansons de cette EP. Donc, je suis content. Et après, voilà, tout l'enjeu, c'est de développer l'audience et qu'elle soit écoutée par encore plus de monde. Et voilà, ça, c'est un peu la partie plus compliquée. Mais jusqu'ici, franchement, on a plutôt des bons retours.
1: Si on parle des morceaux, il y a un vrai souci de recherche de la mélodie, de faire que les morceaux soient un petit peu entêtants, avec cette voix aussi que tu vois, qui est très très atypique, en tout cas qui est reconnaissable entre mille, qui est une force, qui devient pour le coup et clairement un instrument à part entière. Et on navigue donc dans cet univers aux influences, à la confluence de la pop rock, de la Britpop. Tu nous parlais des influences à l'Oasis, mais pas que. T'as toujours baigné, toi, dans ce style musical-là?
0: Un petit peu, plus ou moins. C'est vrai qu'à la maison, chez moi, on écoutait beaucoup les radios, par exemple de type RTL2, où il y avait beaucoup de pop rock anglais. Et après, c'est surtout au lycée, en fait, où j'ai un peu commencé à développer mes goûts musicaux. Et vraiment, la découverte d'Oasis, notamment, c'était un peu une révélation pour moi, parce que j'ai découvert que vraiment le rock anglais, c'est celui qui me parlait le plus, puisque j'ai toujours aimé le rock un peu à la fois énergique, mais très mélodique. Je suis quand même attaché aux belles mélodies. Et c'est pour ça, après, par la suite, j'ai écouté des groupes comme The Vaccines aussi, ou Cage Elephants, si on va plus du côté de l'Amérique, mais enfin, des groupes avec chaque fois des mélodies fortes et une identité assez reconnaissable. Donc oui, je pense que c'est ce qui m'a pas mal inspiré pour Bye Boy, en tout cas.

0: six titres, mais pas six titres en anglais exclusif, parce qu'il y a un morceau qui s'intitule Lise, où tu chantes en français. Ça, c'est quelque chose d'assez récent dans ton approche de l'écriture. Ce morceau est venu comme ça plus récemment, ou c'est aussi un titre que tu as de longue date dans ta tête?
1: Alors effectivement, pour Lise, c'est un peu spécial puisque c'est le plus récent en fait de l'EP qui a été composé, et à la base il n'était pas censé être dans l'EP puisque justement il est en français, il est un peu différent dans l'esprit des autres morceaux, mais c'est plutôt l'expérience en concert qui nous a poussé à le mettre dans cet EP puisqu'il marche assez bien. Effectivement, le fait qu'il m'était venu naturellement en français et que les paroles sont assez plus faciles à retenir, en tout cas, je pense, pour les gens, donc ils marchent pas mal en concert. Et c'est un peu cette raison qui nous a poussé à l'intégrer dans l'EP finalement, puisqu'on s'est dit que voilà, c'était un bon morceau, et que même s'il était un peu différent des autres, ça valait le coup de l'intégrer aussi dans cet EP.
0: Et puis c'est vrai qu'en français, ben de fait, les paroles, on s'y attache peut-être plus facilement quand on est, ici en France, qui plus est, quand on touche un petit peu à du vécu. Il y a une écriture très personnelle quand même.
1: Ah ben, c'est sûr que je raconte un peu ce que je vis. Donc en l'occurrence, je définis jamais vraiment de quoi parlent mes chansons. J'aime bien au contraire laisser un peu des textes assez larges, comme c'est un peu le cas par exemple pour certaines chansons d'Oasis où l'interprétation est plus ou moins libre. Après, c'est vrai que pour Lise, enfin en tout cas, c'est souvent des sentiments qui guident l'écriture de mes chansons. Et oui, pour Lise, c'est clairement un peu ce sentiment de frustration, de colère dans les soirées, mais aussi d'envie d'en découdre et de s'amuser aussi. Donc c'est assez difficile à expliquer, mais je pense que je préfère que chacun écoute et se fasse son idée et s'imagine de quoi ça parle, puisqu'il y a plusieurs significations possibles, je pense.
0: Tu disais que pour cette EP, les morceaux, tu avais tout écrit, composé. C'est vraiment un bébé très personnel. Est-ce que pour la suite, tu envisages toujours cette démarche assez solitaire dans l'écriture et la composition, ou tu te vois aussi travailler en groupe dans l'écriture?
1: Alors effectivement, là jusqu'ici, j'écrivais principalement les chansons tout seul, mais voilà, moi, l'objectif pour les futures chansons, c'est effectivement qu'on compose à plusieurs. En tout cas, j'aimerais beaucoup. Si ça s'est pas fait jusqu'ici, je pense que c'était juste les circonstances qui ont fait que j'étais pas toujours avec des gens qui voulaient composer ou qui avaient cette envie-là. Mais je sais qu'avec la formation qu'on a actuellement avec By Boy, c'est le cas. Donc oui, moi, tout ce que j'aspire, c'est que les prochaines chansons, il y ait plusieurs auteurs, ou en tout cas plusieurs compositeurs, ça serait déjà pas mal, qu'on puisse avoir des nouvelles perspectives pour les chansons. Je pense que dans tous les cas, moi, de composer avec d'autres personnes, ça pourra que aider à aller vers des terrains nouveaux et des chansons de plus en plus différentes aussi.
0: Alors, le groupe est installé sur Paris. Alors, on peut se dire, oh, Paris, ben, c'est peut-être central. Donc, du coup, c'est plus facile. Il y a plein de lieux pour jouer. Mais en même temps, il y a aussi peut-être beaucoup de, pas de concurrence, mais beaucoup de groupes et que c'est pas facile d'y faire sa place. Comment tu pourrais nous parler d'un parcours de jeunes groupes de rock à Paris?
1: C'est vrai que Paris, il y a des avantages et des inconvénients. C'est vrai que l'avantage, c'est que il y a beaucoup de mouvements, beaucoup d'événements, de conférences, etc. On peut apprendre beaucoup de choses. Il y a aussi beaucoup de concerts et on peut rencontrer pas mal de groupes différents. Mais effectivement, je pense que c'est plus difficile de tirer son épingle du jeu et de se faire remarquer. Ça, j'ai pu le voir, la différence où on était, mon premier projet, j'avais lancé à Aix-en-Provence. Et c'est vrai que de fait, ben, quand on est dans une ville où il y a moins de groupes de rock, on est plus vite remarqué, on a plus vite accès à certaines scènes, etc. Alors qu'à Paris, ça demande un petit peu plus de motivation et de persévérance, en tout cas. Donc, il y a du bon et du moins bon. C'est vrai que les conditions sont souvent meilleures dans des villes parfois plus petites, en tout cas.
0: Voilà, on en est encore au tout début de cette histoire. C'est ce premier EP, donc Anti-Adulte, qui vient de sortir en autoproduction et donc en écoute sur les radios de la Féra Rock. Quels sont les projets à plus ou moins, on va dire, court, moyen terme? Tu le disais, il y a l'envie de trouver des partenaires. Est-ce qu'il y a des envies de clips? Ça aussi, ça coûte de l'argent. Il y a des projets dans ce goût-là? Comment tu vas construire un petit peu les mois à venir?
1: Alors effectivement, la priorité pour les prochains mois, ça va être de faire connaître notre EP, le faire découvrir à le plus de gens possible, que ce soit à travers la communication sur les réseaux ou les concerts.
0: Tu as fait une sortie physique ou pas du disque, du EP?
1: Oui, on a fait presser pas mal de disques pour les vendre essentiellement aux concerts, puisqu'on sait qu'il y a beaucoup de gens qui aiment ça et c'est une manière de soutenir le groupe. Et puis c'est vrai que symboliquement, ça nous faisait plaisir aussi d'avoir notre disque en format physique et pas seulement en distribution numérique.
0: Et donc, j'imagine qu'on peut aussi le trouver sur les réseaux. Il est disponible sur les plateformes habituelles. Et puis, on écoute sur les radios de la Féra Rock. Merci beaucoup et belle continuation. Belle aventure. C'est une nouvelle aventure qui se lance. Elle est toujours excitante et je te souhaite que du bon.
1: Eh ben, merci beaucoup, Cédric et la Féra Rock.

0: Merci à Cédric de Fréquence Mutine à Brest pour l'interview d'Antoine du projet Bye Boy et dont le premier EP NC Adult est sorti le 15 mai. Il est nommé album découverte par les radios de la Ferrarock cette semaine aux côtés de Unwarehouse par Jaylin, CBA et Gigi H. Potter. Écoute et interview par Marie de Sol FM à Lyon.
1: On avait été touché par la pop intime et sensible de Gigi H. Potter la saison dernière. Il est de retour avec ses deux filles, Jaylin et CBA. Ils signent ensemble un album plein de tendresse, Universe.

0: Jeline, c'est Béa, JD8 Potter. Bonjour à tous les trois. Donc, merci de répondre à nos questions à l'occasion de la sortie de cet album. Alors, un album qui arrive assez vite après votre dernière production.
1: On avait cette idée déjà là avant. Mm-hmm. C'est un truc qui était déjà on avait déjà à l'esprit. Et puis, on s'est dit pourquoi pas maintenant.
0: On a parfois des groupes qui fonctionnent en fratrie, en famille, c'est carrément plus rare. Alors comment est-ce que chacun a trouvé ou chacune a trouvé sa place ?
2: On fait de la musique depuis longtemps et puis on se pose pas de questions, juste on partage cet art qu'on adore.
0: Mais par exemple, là, c'est votre unique groupe ou est-ce que chacune, vous avez des projets parallèles ?
2: Je n'ai pas de groupe à côté, mais ce sera peut-être quelque chose dans le futur qui se fera.
1: C'est-à-dire que les filles ont leur propre univers aussi. Elles écrivent, elles ont leurs trucs à elles, mais qui ne sont pas encore, on va dire, sortis. Voilà.
0: C'est ça. Mais la folk, c'est votre point commun à tous les trois ?
3: Oui, je pense qu'on peut dire ça, oui.
0: Est-ce que ça veut dire que vous avez été élevée et bercée par ces sons-là ?
3: Oui, bien sûr.
0: Ouais. Et le chant, c'est une culture familiale ? Vous chantez depuis toujours, depuis votre plus tendre enfance ?
3: Oui, on chantait quand on était très petite. Ouais. Mm-hmm.
2: On a commencé très jeune, ouais.
0: L'album s'appelle Unearthed, c'est-à-dire spontané, on peut le traduire comme ça ?
3: Oui, ça veut dire pas répété, enfin qu'on... pas répété, quoi, mais ça peut dire spontané, mais c'est vrai que c'est pas la traduction directe, quoi.
0: D'accord, alors pour vous, c'est plutôt improvisé, la traduction
2: Ouais, plutôt, ouais. C'est un bon mot.
1: Mais ça reste quand même très, comme tu dis, spontané, dans le sens où, en fait, on a été un peu comme ça, sans se préparer plus que ça, quoi. On a été avec des chansons, on y va, et on les joue telles quelles, quoi. Donc, ça reste très spontané quand même.
0: Cet album, c'est 11 titres que vous avez créés comment ? C'est-à-dire qu'ils sont nés et puis hop, vous avez été en studio et vous les avez enregistrés alors qu'ils étaient tout frais ? Ou est-ce qu'ils sont même nés en studio pour certains ?
1: Non, il n'y en a aucun qui sont nés en studio. C'est plusieurs... les chansons qui étaient là, qui attendaient soit d'être chantées par l'une ou l'autre, ou des musiques ou ensemble, ou qui manquaient des paroles, enfin voilà, donc ça s'est construit un petit peu au fil du temps, et puis c'est pour ça qu'on s'est dit, c'est peut-être le moment d'enregistrer ces chansons ensemble, voilà.
0: Est-ce que tu te sens un peu chef d'orchestre ?
1: On a fait la même, enfin comme les autres albums, c'est moi évidemment qui pour les autres albums, qui écrivait les chansons, et après je laisse la place aux musiciens d'y mettre leur touche personnelle, etc. Et puis l'ingé son aussi son mot à dire. Donc non, c'est un truc à plusieurs mains, quoi.

0: L'album donc est tout neuf, il est sorti le 19 juin. Il y a déjà eu des dates sur cette tournée-là? Oui?
1: On a fait une petite date à la fête de la musique là pour s'échauffer et puis oui, il y a quelques dates qui arrivent. On a déjà pas mal joué ensemble, donc c'est assez fluide, on va dire. Bon après évidemment les chansons ont besoin aussi d'être un peu rodées, mais c'est chouette ouais de les jouer en live aussi, c'est différent.
0: Vous avez sur cet album été de nouveau au studio Kerouac, donc en Bretagne. Vous
1: Ouais.
0: avez quitté votre, c'est l'Alsace, hein, pour traverser la France une nouvelle fois. Ça veut dire que là, vous avez trouvé un cocon qui vous permet de créer en toute sérénité. Ce lieu, il est important.
1: Pour moi, il est important parce qu'il, enfin, on a créé des liens assez forts aussi avec Christophe et Marie qui tiennent le studio et puis une confiance qui s'est installée. Donc évidemment, c'est agréable et on va dire plus facile d'aller là-bas sans se poser de questions et on sait qu'on sera bien pour travailler, enregistrer. Voilà.
0: Avec une instrumentation quasi, enfin minimaliste, encore une fois sur, peut-être encore plus sur cet opus. Ça, les instruments, c'était tout calé d'avance ou justement vous avez pris le temps d'essayer de voir s'il fallait plutôt le banjo, la guitare, comment ça sonnait. C'était un moment important. Ça a été, c'est 11 titres, hein, c'est un album assez bref puisque les morceaux sont très courts. Ça a été fait en très peu de temps ou est-ce que vous avez vraiment posé vos valises et vous êtes installé pendant 15 jours, 3 semaines?
1: Oh là, non, non, non, ça s'est fait à peine 5 jours. On avait des idées d'arrangement, plus ou moins, mais c'était pas non plus comme le titre de l'album préparé en amont. Donc en fait, on s'est retrouvés et on a fait des essais, voir ce qui passait, ce qui passait pas. On s'est mis d'accord, voilà, pour trouver l'instrument qui viendrait embellir la chanson telle qu'elle est au départ, quoi. Il y a 11 titres et donc il y a 9 compositions et il y a 2 reprises.
0: Oui.
1: Ouais.
0: Ça fait partie aussi de votre culture à tous les trois, les covers.
1: Oui.
2: Oui.
1: Bah là, c'est vraiment des chansons qu'on use entre nous, quoi, déjà depuis un certain temps et qu'on avait envie d'enregistrer, quoi, de produire, quoi.
0: Est-ce que vous avez l'impression que plus le temps passe, plus vous avez une liberté de création? Parce que vous vous affirmez, parce que y a des automatismes qui se sont créés.
2: Je dirais pas liberté de création, mais je dirais plutôt genre assurance en fait. Parce qu'avec l'expérience, du coup, on devient un peu plus sûr de ce qu'on fait, de ce qu'on dit et de nos idées, quoi. Et aussi, on arrive mieux à les mettre en place.

0: Depuis 11 éditions, le festival Hop Hop Hop, porté par la salle de concert L'Astrolabe à Orléans, s'attache à défendre la scène bouillonnante qu'est l'émergence. On sait désormais tout de la programmation, place maintenant à la présentation du festival par son coprogrammateur Mathieu Dufaux, aux côtés de Louis de la radio Bob FM à Limoges.
1: Bonjour Mathieu.
2: Bonjour.
1: On se retrouve donc tous les deux pour discuter, certes, un peu en avance, mais du festival Hop Hop Hop à Orléans, dont tu es depuis plusieurs années programmateur, en tout cas l'un des programmateurs, si je ne dis pas de bêtises.
2: Je suis l'un des programmateurs parce qu'il y a Fred Rob qui est le directeur du festival et directeur de l'Astrolabe qui co-programme le festival avec moi. Ouais.
1: Alors toi, ça fait combien de temps que tu travailles la programmation de ce festival ?
2: Depuis sa création, donc on en est à la 11e édition.
1: 11 ans pour le festival Hop Hop Hop. Moi, ça fait 3 ans, je dirais, que je fais le Hop Hop Hop régulièrement. Et je suis assez content de venir découvrir ça à Orléans. Je voulais savoir comment est-ce qu'on construit une programmation pour un festival de musique émergente, d'émergence musicale. En tout cas, je pense qu'on peut le définir comme ça. Tu me diras si tu es d'accord. Mais quelles sont les difficultés ou quelles sont les choses auxquelles vous faites attention pour la programmation d'un festival comme celui-ci?
2: Bon, on fait attention en fait à la diversité des styles, à la présence scénique, qu'elle soit contemplative ou énergique. On parcourt tous les festivals équivalents de musique émergente un peu partout en France et en Europe. On écoute pas mal de musique, on écoute nos collègues, on se ressource là-dessus. Et l'idée, c'est d'avoir cette alchimie qui fait que la musique, elle fonctionne, que les gens puissent s'approprier des parcours, qu'un fan de rock puisse être surpris par un live comme à l'époque Jupiter on the Quest qui passait pour la première fois au Pop Pop. Des parcours qu'on fait, puis essayer de surprendre la spectatrice ou le spectateur, justement, sortir de ses zones de confort, parce que c'est un parcours accessible et qu'on peut aller de lieu en lieu et qu'on peut être surpris par des artistes qu'on ne connaît pas ou dont on a entendu parler mais qu'on n'a jamais vu sur scène, en fait.
1: Ouais.
2: Et puis on a l'émergence, c'est florissante, donc par définition on a l'embarras du choix.
1: Oui, c'est sûr. C'est l'embarras du choix. On l'a aussi quand on est festivalier, j'ai envie de dire. En tout cas, c'est le parallèle que je ferai parce que chaque année, le Hop Hop Hop, c'est plusieurs scènes, plein d'artistes à découvrir, avec une petite sélection à faire. Si on doit aller voir machin, peut-être qu'on devra faire une croix sur truc qui est un peu plus loin, parce que derrière, voilà. Et du coup, on est obligé de construire un peu son programme, mais je trouve ça aussi super chouette, parce qu'on est amené à voyager dans la ville et dans les ambiances musicales, un petit peu en parallèle.
2: Ouais, c'est vraiment l'envie de faire d'un parcours au sein du centre-ville. Ça, c'était vraiment une des objectifs premiers de ce festival, en plus de l'émergence, comme tu l'as précisé. On est au cœur de la cathédrale, on est dans des sites historiques, on est dans des sites culturels comme le théâtre, comme le Centre chorégraphique national d'Orléans. Ce festival permet aussi de sortir des sites et puis d'aller se balader, de manger ailleurs que dans le site. On n'est pas contraint par un pass et par un site comme d'autres festivals. Donc c'est aussi cette liberté d'accès, cette balade, ce parcours-là que tu flèches au départ. Et puis comme tout parcours, il peut évoluer parce qu'on est en groupe, parce qu'on s'arrête manger, qu'on découvre un artiste qui n'était pas prévu. Et on doit faire des choix. Alors soit il y a des gens qui font un quart d'heure chacun et qui courent, comme moi ça peut m'arriver quand je vais découvrir des artistes dans d'autres festivals, ou soit les gens prennent le temps, chacun sa vitesse en fait.
1: Oui, carrément, mais je trouve ça très cool et j'ai l'impression que le public est assez réceptif à ce fonctionnement-là de découverte, puisqu'en plus de ça, on découvre pour le coup vraiment des artistes, certains des artistes qui sont programmés, on en entend parler dans des plus gros festivals après, c'est chouette, donc j'imagine qu'il y a aussi une émulation à ce niveau-là en tant que public à venir chercher la découverte.
2: Alors elle est partagée là-dessus, à Orléans, oui, le festival est ancré sur cette découverte-là, même s'il y a encore une marge de manœuvre, je pense, à Orléans, pour attirer un public plus dense, plus conséquent. Mais les gens savent que, à part 2-3 artistes, ils vont découvrir et ils vont rien connaître. Alors après, il y a tous les outils pour découvrir la musique, c'est-à-dire les Bandcamp, les SoundCloud et autres plateformes, et puis nous on a un site qui est bien fourni, donc à eux de se faire surprendre et puis de se dire tiens, cette année j'en suis sorti avec quatre cinq découvertes, j'y retournerai l'année prochaine parce que j'ai une espèce de, à chaque fois, je passe un bon moment et puis je repars avec deux trois idées de d'écoute après festival. Donc c'est un peu l'enjeu du festival, c'est à surprendre les gens et puis de que les gens s'y retrouvent sur des artistes qui sont peut-être le reflet de ce qu'ils écoutent sur leur platine vinyle actuellement, mais aussi des choses qu'ils n'auraient pas écoutées naturellement. Et tu peux te faire séduire par un concert, parce qu'en live, il se passe un truc, même si t'écoutes pas cette musique-là, en fait, le reste de l'année, quoi. Et c'est ça, quand ça se passe comme ça, là, c'est génial.

0: y a peut-être un enjeu, tu me diras si toi tu es d'accord avec ce que je dis ou pas, mais peut-être qu'il y a un enjeu aussi à notre époque où la culture politiquement peut aussi être très critiquée, voire dévoyée, où l'IA prend une position parfois un peu trop prépondérante dans l'industrie musicale. Et ben, il y a peut-être aussi une manière de gérer les artistes, de gérer la programmation et de parler au public qui cherche à susciter un intérêt particulier.
1: Bah, l'enjeu, c'est de rester ce qu'on est, et puis c'est de voir la musique en live, en vrai, que, comme tu le dis, avec des guitares, des machines, etc. Et l'enjeu politique, c'est de mettre des artistes sur scène avec un discours ou pas. Après, il y a charge à eux de parler de ce qu'ils font, hein, comme ils l'entendent. Mais, et puis c'est l'enjeu, c'est de découvrir, de défendre l'émergence. C'est un peu notre marque de fabrique, notre ADN, le reste de l'année à l'Astrolabe dans les clubs. C'est aussi de résister aussi à cette pression, parce que les structures culturelles aujourd'hui défendent un projet culturel avec les moyens qui sont de plus en plus exsangues. C'est comment résister à tout ça et comment être solidaires les uns des autres, c'est-à-dire à la fois les producteurs des artistes indépendants, à la fois nous, structures indépendantes culturelles, comment on essaye d'être solidaires pour faire vivre la culture avec des formes différentes. Nous, on a choisi l'émergence sur ce festival-là, et la musique. Il y en a d'autres qui choisissent les arts de rue, le cirque, bon, peu importe en fait. Mais c'est voilà l'enjeu, et il est compliqué, hein, parce que c'est un festival ne se crée pas sans bénévoles, et certains sans financement, sans aide, etc. Donc c'est un peu une forme de résistance, mais jusqu'à aujourd'hui, on est content d'accéder à une 11e édition et puis de présenter ces 35 groupes mi-septembre.
0: Ouais, justement, on peut en parler de ces 35 groupes. Je ne sais pas si la programmation complète est déjà organisée, prévue, ou s'il reste encore des petits points d'incertitude, mais j'imagine qu'on peut déjà commencer à annoncer certains noms et que tu nous mettes l'eau à la bouche sur ce qu'on va trouver à partir de la rentrée.
1: En fait, vous aurez tout disponible sur le site de l'Astrolabe dans le mercredi 24 juin à midi. Tout sera accessible sur le site internet et sur les différents réseaux sociaux. Qu'est-ce qu'on peut y découvrir? Bah, c'est 35 groupes, donc ça va de la, on chatouille la techno, la house, l'électro, le rap, le post-punk, le punk hardcore, la pop. Voilà, la chanson également. Donc ça, c'est toutes ces variétés de styles. Rappelons que c'est 4 lieux. Un lieu de 2000 places qui s'appelle Campo Santo, qui est un lieu plein air. Le centre chorégraphique national, qui est pas très loin du Campo Santo, qui est 300 places debout, avec un petit club électro-rock. Une salle assise de 350 places, qui est la salle de l'Institut, qui est la salle dédiée au conservatoire d'Orléans, une salle du 19e, donc là on va écouter de la musique contemplative, on y découvrira Sorvina, qui est une artiste soul hip-hop, Prune, qui est une artiste pop, on découvrira Alma Reichman, qui est plutôt chanson pop française, voilà, et plein d'autres artistes. Et puis après il y a la salle du théâtre, qui est une salle debout de 500 places. Après les artistes des coups de cœur, il y a Tivi Audi qu'on a pu accueillir à l'Astrolabe dans le club et qui n'est pas et qui a un coup de cœur, dont deuxième album va sortir au mois d'octobre, et à cœur de le présenter sur la scène de Pop-Up devant un large public. Juste Chani, jeune pépite hip-hop rap qui arrive, qui a été découverte inouïe, qui prend son temps, qui fait des premières parties de grands artistes comme Aya Nakamura, mais qui fait aussi des clubs tout simplement, qui a une écriture assez chouette, qu'on pisse depuis pas mal de temps, qu'on est content de retrouver là-bas. Sami Galbi, qui est un peu du Rai Shabi, avec une teinte de musique électronique, qui est un artiste suisse, qui viendra en trio, qui va nous enivrer avec sa musique un peu chaloupée, groove. Bongé Ziwe Mabandla, qui est un artiste d'Afrique du Sud, folk pop, avec une voix très très claire, haut perché, vraiment très très belle, content de l'accueillir là-dessus. Daniel Avery, DJ set, qui est un des grands piliers de la musique électronique en Europe actuellement. Voilà, des choses
0: très variées du coup au final, tout le monde trouvera son compte.
1: C'est ça. Voilà, il y a vraiment de quoi faire. Il y a vraiment cette envie de présenter une variété de styles, ouais.
0: Ouais, bah en tout cas chaque année j'y ai fait justement de belles découvertes grâce à cette programmation assez éclectique, je pense qu'on peut utiliser le terme, très riche, et à laquelle eh bien, il y a une certaine attention qui est portée aussi, j'ai envie de dire, sur la présence de mettre des femmes sur scène. En tout cas, à chaque fois, c'est ce que j'ai l'impression de constater, donc je salue un peu cela, parce que certains festivals ne prennent pas la peine de faire ça.
1: Non, on sait que là, sur cette édition, on est quasiment à 50% de représentation leaders féminines, donc et qui vont jouer dans les différents lieux, c'est-à-dire que le risque que constatent certains gros festivals qui font l'effort et qui sont attentifs à la présence de leaders féminines, c'est que ils ont du mal à trouver des leaders féminines qui peuvent faire des grandes scènes, parce qu'il y a pléthore de propositions masculines sur les grandes scènes. Je te parle de festivals de 30 000 personnes, hein. Et donc nous on est moins concernés par ces enjeux-là puisqu'on rassemble que 2 000 personnes, et donc on a la possibilité de présenter Violente Sadimone, qui est dont la leaderuse c'est un groupe de punk rock, Wamen, Toera, Gaia Bansi, Jushani Almarechman, Kirara, Cutface, etc., etc. Et ça va être une présentation quasiment à parité. On a encore des efforts à faire là-dessus, quoi.
0: Non, mais c'est chouette. Et donc du coup, quel est toi ton petit coup de cœur que tu voudrais nous partager pour conclure ce petit moment de discussion sur le festival? De toute façon, on s'y retrouvera à la rentrée au festival, les Radio Ferrarock, comme chaque année, on est sur place et on a l'occasion d'interviewer tous ces artistes. Mais toi, qui est l'artiste un peu coup de cœur de cette prog que tu veux nous partager?
1: Moi, je parlais de TV Audi. Je pense que c'est un artiste que j'ai découvert au Canada à l'occasion d'un festival qui vous est cher également, puisqu'il y a un des membres de votre belle radio qui va régulièrement, que j'ai découvert au Festival des Musiques Émergentes. Groupe qui est signé sur un label québécois dont je me souviens plus du nom, mais qui est un label qui a vraiment des pépites rock super intenses, c'est TV Audi. C'est un groupe new-yorkais qui sont 5-6 sur scène, avec une ou deux femmes sur scène. Rock, rock, pop, des trucs qui font penser au label DFA, des trucs moins groove, des trucs plus rock, des plus grands dans l'art. Je trouve que le premier album est monstrueux, et sur scène, il y a, je trouve ça complet comme set. Je trouve ça vraiment attachant sur scène. C'est vraiment l'artiste que j'ai hâte de revoir sur scène avec leur nouvelle compo.
0: Cool, bah trop bien. Merci beaucoup en tout cas, Mathieu.
1: Merci à toi.
0: Et puis on se dit à bientôt, puisqu'on se reverra au Hop Hop Hop, qui, je rappelle, se déroule en septembre, si je dis pas de bêtises. Les dates, c'est le 11 et 12 du côté d'Orléans.
1: Ouais, vendredi, samedi.
0: Super, merci à toi et à la prochaine.
1: Merci, salut.
0: De notre côté, on se laisse en musique avec TV Audi. On écoute le titre Rerun, tiré de l'album The Farm, à venir chez Mosland le 16 octobre de cette année.

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0: Bonsoir à toutes et à tous et bienvenue à Cybelle pour une nouvelle édition de Radio Jazz à Vienne en direct sur Croc Radio, Radio Couleur, Radio Fontaine, Radio PLV, RVR, Averne et News FM. Comme chaque soir, nous sommes ensemble pour une heure de rencontre, une heure de musique, une heure de conversation avec celles et ceux qui font vivre cette 45e, et je vais y arriver, édition de Jazz à Vienne. Aujourd'hui, j'ai le plaisir d'être accompagné par l'une des grandes figures du paysage musical français, directeur musical des antennes de Radio France, c'est beau, journaliste, producteur, réalisateur, écrivain et documentariste. Il est l'une des grandes voix de France Inter. Il nous a accompagnés dans des matinales passionnantes. J'ai l'honneur d'accueillir Didier Varro.
1: Bonsoir Marc.
0: Bonsoir Didier.
1: J'ai mis quand même un certain temps pour... Bonsoir à toutes et à tous. J'ai quand même mis du temps pour venir jusqu'à vous.
0: Ah oui.
1: Jazz à Vienne, ça se mérite.
0: Jazz à Vienne, ça se mérite. Effectivement, une SNCF un peu capricieuse en ce moment, on peut le dire. Et ça, c'est toujours un peu compliqué en ce moment. Mais que dire de plus ? C'est une émission de radio, nous sommes en direct. Les Cybéliens, les Cybéliennes sont bien là. Merci de nous accueillir, évidemment, vous aussi. Au programme de cette émission, nous accueillerons tout d'abord Patrick Savet, qui est là.
2: Bonjour.
0: Réalisateur et producteur à l'occasion de l'exposition Miles Davis, 100 ans d'influence, qui est présentée au musée d'histoire de Vienne, à l'église Saint-Pierre. Il nous parlera de Miles, bien évidemment, mais aussi de d'autres choses. Nous recevrons ensuite Kyoto Jav Massif, pardon, un duo japonais, duo plus, qui sera ce soir au Théâtre Antique. Nous aurons aussi l'honneur de recevoir aussi Céron qui viendra nous rejoindre et évidemment Jéroboam, un collectif français qui se mélange évidemment avec le Kyoto Massive. Et nous finirons cette émission aux alentours de 19h15. Bonjour Patrick.
2: Bonjour.
0: Alors bienvenue chez nous, c'est un peu chez vous.
2: C'est un peu chez nous.
0: C'est un peu chez nous, c'est vrai.
2: Absolument.
0: Est-ce que, alors Patrick, vous avez souvent et longuement participé à Jazz à Vienne, filmé des choses passionnantes. Racontez-moi l'histoire de ce festival, si vous avez des anecdotes, et racontez-moi pourquoi nous avons eu l'honneur d'avoir ce documentaire.
2: Moi, j'ai commencé... j'ai connu d'abord l'amphithéâtre, avant de connaître le festival. Pourquoi ? Parce qu'en 80, j'ai fait mon armée ici. Et qu'il y a, c'est encore une époque où on faisait l'armée. Et il y avait un concert de Frank Zappa, qui était donc au Théâtre Antique. Moi, je ne savais pas qu'on pouvait écouter à l'époque du rock ou enfin, de la musique dans un Théâtre Antique. Et donc, je suis sorti par la petite porte du 505e régiment de train pour aller voir Frank Zappa. Et donc, j'ai découvert, en fait, l'amphithéâtre et qu'on pouvait surtout écouter un son absolument magnifique face à un coucher de soleil, en écoutant Zappa. Et c'est sérieux. Donc, du coup, ça, c'est 80. Et puis, je m'étais promis, évidemment, de revenir quand l'occasion pouvait se faire. Et donc, je suis revenu en 89, poser des caméras à Jazz à Vienne. Donc 80, et puis 90, 91, c'est le concert de Miles Davis, le dernier concert. Et puis voilà, donc c'était parti.
1: D'où vient cette idée d'avoir comme ça cette attraction pour l'image et pour la caméra ? Elle vient de très très loin ?
2: Alors, d'abord, je suis un mauvais batteur. Ça, on va partir de là.
1: Ouais.
2: Un jour, j'ai vu un concert de Genesis avec les trois batteurs, Phil Collins, Bill Bradford et Chipster Thompson. Et à ce moment-là, j'ai compris qu'il fallait que je fasse autre chose. C'était un truc qui était sûr. Et j'ai vu effectivement le concert de Woodstock. Et je dis, waouh, ça c'est génial.
1: Ah, ça a été le déclic ?
2: Ouais, c'était le déclic. Alors, le film, évidemment.
1: Le film.
2: Et donc, j'ai dit, c'est ce que je veux faire. Donc, je vis, en fait, depuis 40 ans de la musique sans en jouer. Et je filme quelque chose qui, à la base, ne peut pas être filmé puisque c'est de la musique. Donc, je filme des gens qui font la musique, ce qui n'est pas tout à fait la même chose.
0: Alors Patrick, moi j'avais une question qui m'obsède depuis que je sais que vous venez nous rejoindre aujourd'hui. C'est Miles Davis. Quand on est derrière le petit ton là et qu'on a Miles Davis ensemble, en face, quand on a Miles Davis qui nous regarde, qui avait ce regard un peu perçant, comment avez-vous fait pour ce montage qui est quand même... Moi j'ai vu le documentaire qui est vraiment incroyable. Comment vous avez pu continuer à garder à chaque fois cette tension avec ce Miles Davis qu'on sentait vraiment dans le match?
2: En fait, ce que je disais, c'est que j'ai filmé deux fois Miles Davis à Vienne. Le premier, c'était 1989. Et en 1989, lorsqu'il pleut à Vienne, il pleut. Et donc, au bout de deux titres, toutes mes caméras, qui étaient des anciennes caméras, elles étaient sous l'eau. Donc, je n'ai pas d'enregistrement de 89. Donc, pour quelqu'un qui est réalisateur et qui n'a pas le concert de Miles Davis, on prend une pelle et on se retrouve en Australie. Histoire de là. Et en 91, j'ai eu la chance de refaire cette fois-ci le concert en intégralité. J'ai eu la chance aussi de le rencontrer quelques instants. Et c'est vrai que ce que je me souviens surtout, la première fois que je l'ai vu, vraiment physiquement, c'est ses mains, des longues mains. Il avait aussi ses lunettes de glacier. Et à un moment donné, il enlève les lunettes de glacier. Et là, c'est fini. Vous êtes pris dans Miles. Après, c'est clair que lorsqu'on met une image, on met une caméra sur Miles, il prend toute la lumière. Tout le reste, ça n'existe pas. Et c'est très difficile de changer de plan. On pourrait rester tout le concert sur Miles Davis.
1: Moi, je suis fasciné par le fait que vous dites en fait que le déclic, ça a été ce film génial, Woodstock, qui nous faisait rentrer quand même en immersion dans ce concert et dans cette aventure historique et extraordinaire. Comment a évolué le métier de réalisateur ces dernières années, selon vous? Est-ce qu'il a bien évolué? Parce qu'il y a un autre acteur maintenant qui filme tout le temps, c'est le public avec ces trucs-là, qui démonétise un peu aussi ce qu'on peut imaginer de ce qu'est le travail d'un réalisateur et de l'image de concert. Comment vous regardez l'évolution?
2: C'est-à-dire que la réalisation, d'abord, pour faire sa réalisation, c'est comme le reste, c'est pas la première réalisation. Il faudra attendre un certain nombre de temps, puis un jour, sans vraiment le savoir, on fait sa réalisation. Sa réalisation, c'est une suite de plans qu'on a décidé. Et on essaye, alors, une réalisation de jazz, c'est pas la même que le rock, pas la même que la variété. Le jazz, il faut voyager à l'intérieur. Il y a des fois, on peut rester sur un visage d'une personne qui regarde quelqu'un jouer en solo, et on voit qu'il se pose des questions en se disant, mais comment je vais faire pour revenir après ce solo-là? Donc en fait, c'est un voyage qu'on va faire à l'intérieur de la musique. Ouais. Et ça, c'est pas avec un iPhone ou avec autre chose qu'on va le faire. On va avoir un souvenir. Mais un souvenir, ce n'est pas une mise en image. Je préfère le terme de mise en image comme une mise en scène plutôt qu'une captation. Une captation, ça me gêne un petit peu. Je trouve que le mot est moche. Mais mise en image, ça me paraît mieux.
1: Ça veut dire qu'il y a une capacité à pouvoir improviser quand on filme le jazz, comme les musiciens de jazz improvisent, c'est ça ?
2: Absolument, on est sur le qui-vive. Moi, j'essaie de filmer le jazz comme on pourrait filmer de la musique classique, sauf qu'on n'a pas de partition. Ouais. Il faut être quand même sur la partie qui va être la plus importante. Soit ça va être le solo ou l'ensemble, soit ça va être les regards. Les regards, des fois, entre musiciens, sont aussi importants que le reste. On comprend la musique par les regards.
1: Ouais. Les mains aussi.
2: Les mains, ouais. Bien sûr. Et puis l'ensemble, voilà. Et puis à Vienne, c'est compliqué parce qu'on a un autre facteur, c'est le théâtre antique. C'est aussi un personnage. Donc on est obligé d'intégrer cette captation l'autre personnage qui est aussi important, parce que quand vous avez des caméras sur scène et que vous avez le dos du musicien et qu'en face vous avez un mur, je vous assure que ça fait des frissons aussi. Donc il faut tout intégrer. Et ça, c'est pas non plus avec un iPhone qu'on va le faire.
0: Alors moi j'avais une autre question, c'est vous avez énormément tourné le jazz, filmé le jazz, mis en scène le jazz. Qui d'après vous pourrait se rapprocher le plus de Miles Davis?
2: Royal Grove, mais il n'est plus là. Je vois pas pour l'instant, il y a peut-être des gens qui vont y arriver, mais ça fait partie des passeurs. Donc il y a Coltrane, il y a Miles... Et il y avait Roy Hargrove, incontestablement. Enfin, moi, j'ai eu l'occasion de travailler avec Roy Hargrove. Incontestablement, c'était autre chose. Mais il avait cette capacité-là. Je ne parle pas des anciens, évidemment. Je ne parle pas de Marcus. Je ne parle pas de Herbie Hancock. Mais pour l'instant, pour moi, c'était Roy Hargrove.
0: Oui, je suis assez d'accord avec vous. J'aurais dit à peu près la même chose, en tout cas d'une façon assez personnelle. Mais effectivement, et j'avais une autre question, parce que Miles était quelqu'un de très très exigeant. Le tourner, l'enregistrer, voire même l'accompagner dans une balance, c'était toujours quelque chose de... C'était sportif. Il était sportif, il était toujours en train de regarder. Est-ce que vous avez eu une interaction avec lui sur le dernier tournage ?
2: Moi, surtout que je ne pensais pas qu'il était aussi malade, visiblement. En fait, j'étais très étonné qu'un mois et demi plus tard, il est décédé. Moi, ce que je veux surtout dire sur Miles, parce qu'on le présente comme le prince des ténèbres ou je ne sais quoi. Non. Miles, enfin, dans le documentaire, parce que j'ai à peu près interviewé une trentaine de musiciens, tous ces musiciens le vénèrent. C'est-à-dire qu'il y a vraiment une chose qui se passe entre les musiciens et Miles. Tous l'admirent. C'est pas le prince des ténèbres. Il était exigeant, mais il laissait la liberté. Et tous les musiciens vous le diront. Tous ceux qui ont joué avec lui ont été touchés. En plus, il avait de l'humour. Je trouve qu'on le présente toujours très sombre, alors qu'en fait, il n'est pas aussi sombre que ça. Il y a eu des périodes sombres, on ne va pas nier. Mais globalement, c'est quelqu'un... tous les gens qui ont travaillé avec lui sont devenus des stars. Enfin, ça signifie qu'il a laissé la liberté à ses musiciens de jouer, quelque part.
1: Comment on mesure l'idée de la distance quand on filme ?
2: C'est-à-dire qu'à un moment donné, on ne va pas pouvoir... Un spectacle, c'est un spectacle vivant. Donc, il faut être dans la salle. Moi, je vais pouvoir éventuellement faire 30 ou 40%, quelque chose, pas plus. Parce qu'il y a un moment donné, je vais prendre un exemple, filmer Johnny Hallyday. Bon, alors, donc, soit vous décidez de filmer Johnny, mais vous ne filmez pas tout le reste. Il y a un spectacle. Soit vous décidez de filmer le spectacle, mais vous ne filmez pas le jeudi. Donc, il y a un choix à faire. Donc, c'est un choix que vous faites en tant que réalisateur, mais... je veux dire, moi j'estime qu'on fait 30 ou 40% du vrai spectacle, mais le vrai spectacle, il faut aller les voir, c'est en live le vrai spectacle. Moi je simplement, c'est un souvenir pour des gens qui ont vu le spectacle, ou pour dire simplement, oui, vous avez fait une sacrée erreur de ne pas venir.
0: Oui, c'est effectivement une bonne idée, c'est une bonne conclusion. Alors, je vous avais demandé aussi également de choisir un titre de Miles Davis, et ça ne m'a pas étonné que vous alliez le chercher dans une BO. La BO de Hotspot et le titre Bank Robbery. Pourquoi ce titre ?
2: Alors, en principe, on se donnait avec Jean-Pierre Vignola, un des fondateurs évidemment de Jazz à Vienne, on se donnait rendez-vous à Vienne autour d'une bouteille de la Côte Rôtie, comme on le faisait assez régulièrement.
0: À boire avec modération, mais
2: c'est avec, avec modération, mais enfin bon, voilà. Et donc il est parti. Il reste Jean-Paul, que j'ai eu le plaisir d'être avec lui toute l'après-midi. Et Jean-Pierre, donc, est un des fondateurs, pour ceux qui ne le savent pas, de Jazz à Vienne. Jazz à Vienne, au départ, ce n'est pas un festival de jazz, c'est un festival de blues. Il n'était même pas ici, il était sous un chapiteau. Et celui qui programmait le blues, c'était Jean-Pierre. Donc, pour lui rendre hommage, même si le titre que je donne n'est pas le meilleur, évidemment, de Miles Davis, c'est celui qui rappelle le plus que Miles Davis jouait du blues, avec, évidemment, Taj Mahal et Johnny Hooker. Donc, voilà, c'est simplement un morceau que je dédie à Jean-Pierre, d'où il est, j'espère qu'il l'entendra. Donc, voilà, c'est pas le meilleur, mais c'est simplement pour rappeler qu'en 1990, Miles Davis était toujours dans le blues.
0: D'ailleurs, on a eu une très bonne conférence avec Alex Dutille, justement, qui a fait ce parallèle entre le blues et Miles, en disant « Miles est un joueur de blues ». Et c'est vrai.
2: Absolument.
0: Alors, je vous propose d'écouter ce titre que Owen va nous lancer dans quelques secondes, « Bank Robbery ».

0: Nous voici de retour après ce titre incroyable de blues de Miles Davis. Alors j'ai été comme une petite souris qui écoutait ce que vous échangiez tout à l'heure, et je me dis que ça méritait d'en parler à nos auditeurs et à nos invités ce soir sur la scène Cybelle.
1: Oui, parce que j'ai découvert en fait que le New Morning n'est pas une salle, c'est une salle mythique, mais n'est pas une salle mythique parisienne à l'origine.
2: Non, le New Morning, au départ, est né à Genève. Donc, il a été à Genève dans les années 80. Puis ensuite, il s'est exporté à Paris. Donc, aujourd'hui, on fête les 40 ans du New Morning Paris. Mais, en réalité, c'est 45 ans. Donc, vous voyez, il y a une similitude entre le New Morning et Jazz Avian. Je voudrais juste faire une petite parenthèse. Miles Davis n'a jamais joué au New Morning, mais il a quand même joué au New Morning. C'est-à-dire qu'en fait, il y a eu un film qui s'appelle Django, qui est un film australien. Ce n'est pas le meilleur des films, mais toute la séquence live est en fait faite au New Morning, à Paris. Donc c'est pour ça que je dis qu'il n'a pas tourné réellement, mais les enregistrements de ce film australien, tous les plans de live sont faits au New Morning. Et puis évidemment, j'ai eu l'occasion de voir Prince venir régulièrement au New Morning. Pour les afters, et je vous assure que les concerts de Prince allaient jusqu'à 6 ou 7 heures du matin.
1: 6 ou 7 heures du matin, hein, ouais. C'est ça. Est-ce que vous pensez qu'une salle transpire ses fantômes ? Est-ce que vous pensez qu'une salle comme le New Morning, ou Jazz à Vienne, d'ailleurs le théâtre antique, transpire un peu de ses fantômes ? Ou ça c'est une illusion, comme on a dit, qu'il y a plein de fantômes à l'Olympia ?
2: Quand on arrive, ou que ce soit à l'Olympia ou dans les salles un peu mythiques, on sait qu'il y a des gens qui sont venus et qui ont été sur la scène. À Vienne, c'est compliqué parce que je vois que les musiciens, surtout quand ils viennent d'arriver à Vienne, la première chose qu'ils vont... Même si on leur a dit qu'il y a Miles Davis qui a joué là, non, ils vont arriver sur scène, ils vont voir le théâtre antique. Et là, voilà, c'est les Américains, en plus, ils ne connaissent pas. Donc, ils vont être... je me souviens, parce qu'il y avait autrefois un dessinateur qui faisait les bandes dessinées, les affiches de Vienne. Et à un moment donné, il y avait une affiche où il y avait des pingouins. Et il disait que, en fait, les gens qui arrivaient pour la première fois, les musiciens américains qui arrivaient pour la première fois à Vienne, ben, ils arrivaient un peu sur scène comme ça, un peu en troupe. C'est pour ça qu'il a fait cette affiche avec les pingouins à un moment donné, parce qu'ils étaient tous regroupés et collés les uns à côté des autres. Et c'est vrai que lorsqu'on le voit pour la première fois, le théâtre antique, il est mythique. Et quand ça joue et qu'il y a effectivement la clameur, on la reçoit vraiment, c'est unique ce qu'on reçoit. Le musicien, il reçoit, toutes les acclamations de face, quoi.
0: Alors, effectivement, et puis alors, les fantômes, il y a beaucoup, alors je ne vais pas rentrer dans une polémique, mais le fantôme est souvent une vue de l'esprit, ou en tout cas quelque chose. C'est souvent nous-mêmes qui créons nos propres fantômes dans les salles. Et c'est vrai que, tant moi à l'Olympia, en tout cas, la première fois, je me souviens que j'ai mis les pieds à l'Olympia, j'ai cru entendre des choses, mais c'était là, c'était aussi le cœur, la tête et effectivement les yeux. Merci Patrick,
2: merci
0: pour tout ça, merci pour ce film, ce documentaire que vous pouvez effectivement découvrir à l'église Saint-Pierre, musée de la ville de Vienne.
2: Juste une petite chose.
0: Ah mais faites donc.
2: Ce documentaire, ce n'est pas une biographie de Miles. Il existe des biographies qui sont superbes. Il existe des livres autobiographiques, il existe des BD, etc. Là, le sujet du film, c'est comment il choisissait ses musiciens, et ensuite, comment il composait, comment il créait. Et à la fin, on s'aperçoit qu'il crée dans le chaos. Parce que il prenait un musicien le lundi, et le mercredi, ils enregistraient. Et ils n'avaient pas de grippe, et ils enregistraient l'après-midi. Donc, c'est la création. Donc, si la création de Miles vous intéresse, alors ce film est pour vous. Si c'est une bio, il y a des tas d'autres films qui sont super beaux.
0: Oui, effectivement, ce fameux challenge de Miles Davis, qui était réputé pour plus encore jouer, très bien, mais en plus de challenger ses propres musiciens. Merci beaucoup. En attendant de recevoir Kyoto, Jav Massive, je vous propose de les écouter. Je les vois, ils sont tous là. Merci à vous. Merci pour de vous voir tous les soirs. C'est vraiment très intéressant. Et en tout cas, on vous remercie. Kyoto Jav Massive. Merci Owen.

0: Kyoto Jazz Massive que vous venons d'écouter à l'instant. Les voici. Alors Kyoto Jazz Massive, ils sont considérés un peu comme des pionniers. Alors quand on dit ça, on a toujours l'impression de mettre... voilà, tout le monde se connaît. Bonjour, bonjour tout le monde sur cette scène si belle. Ils sont considérés comme des pionniers. Des pionniers en général, on dit « Oh là là, ça fait longtemps », mais non, pas du tout. Des pionniers qui, au jour le jour, année par année, arrivent à régénérer leur propre jazz. Alors je vous demande d'accueillir Shuya Akino. Désolé pour l'accent, mais je pense que je suis...
1: Arigato gozaimasu.
0: Ah, Vanessa Freeman. Et Étienne, depuis, bonjour, bienvenue.
2: Bonjour.
0: Et évidemment, comme chaque soir, Élise, qui est là pour assurer brillamment le fait que tout le monde puisse comprendre cette langue internationale qui est le jazz. Alors, cette année, Kyoto Jazz Massive célèbre de grandes années, une trentaine, paraît-il, ce qui me semblait être très, très long, mais je dois dire que c'est peut-être ça. Lorsque vous regardez le chemin parcouru dans les années 90, quel regard portez-vous aujourd'hui sur cette aventure musicale?
3: Merci Marc. So this year, Kyoto Jazz Massive is celebrating its 30 years. So when you look back to the 1990s, how do you perceive this whole like musical adventure?
1: Originally, me and my younger brother Yoshi started our career as DJ. After DJ, we started to make music, and we started to have live show. So it's kind of journey, challenge, traveling from DJ to live set. It took 30 years.
3: Donc au début, en fait, c'était son grand frère qui faisait des DJ sets. Et ensuite, ils ont progressivement évolué vers de la musique et ensuite vers du live. Donc il y a vraiment cette idée de voyage depuis le DJing jusqu'au live.
4: Alors, on est ici à la radio. La radio a eu un rôle très important dans un personnage qui a été aussi très important pour ce groupe. C'est Gilles Peterson, qui est non seulement un DJ, un producteur, mais d'abord, je dirais, un homme de radio. Quelle importance il a eu, Gilles Peterson, dans l'histoire du groupe?
3: So we're here now on the radio show, and he's mentioning Jill Peterson as a relevant person in the history of your group, and he's wondering what type of like importance does he play.
5: What is the importance of
1: Jill? Yeah, maybe some people know the DJ named Giles Peterson. Originally, he gave me name of Kyoto Jazz Massive. Also, he played our music on his radio show. So it was beginning to spread our name and music through Giles Peterson BBC radio show in UK.
4: He was the first one who played your music on BBC One?
1: I think so, because originally we released from Compost Records in Germany. And we made music in Japan, but released from Germany. And the UK DJ introduced for worldwide.
3: Donc en effet, Jill Peterson a été l'un des premiers à diffuser leur musique sur son émission de radio. Au début, donc, ils faisaient de la musique au Japon, mais ils étaient produits en Allemagne. Et en fait, le fait d'être diffusé au Royaume-Uni, ça leur a permis d'avoir une plus grande audience.
0: Alors moi j'avais une question sur un artiste avec qui vous avez collaboré, travaillé, Roy Arias, avec qui vous avez eu quelques collaborations. Je voulais savoir comment tout ça s'était passé, comment vos deux univers qui sont assez similaires parfois se sont rencontrés.
3: So he's asking about... Rory Ayers, my bad. And so you collaborated with him a few times, and he's asking how was the process and how did your two musical worlds collided?
1: So he is my hero from maybe 40 years ago. He was my music hero. So originally, I asked him to make collaborate in Tokyo, but we don't have enough time. I went to his concert. After his concert, we recorded only one take, 7 minute session, nothing else. That's it. Only one take.
3: Donc en effet, Roy Ayers, c'était vraiment un peu son héros musical, son mentor. Et donc en fait, il lui a demandé de collaborer, mais ils ont eu très peu de temps. Ils se sont rencontrés après donc, le concert et ils ont eu 7 minutes pour faire en fait un seul enregistrement.
4: Quelque chose qu'il faut dire, c'est peut-être le lien entre le jazz et la musique électronique. Alors il y a des courants dans le jazz, l'acid jazz notamment, qui a fusionné avec la musique électronique. Mais vous, c'est beaucoup plus que ça. Donc quand Marc disait que vous étiez des pionniers, vous êtes aussi des modernes, puisque vous êtes dans l'hybridation musicale de façon, je dirais presque entière, en 360. Il y a la soul, le funk, l'électro, la house et le jazz.
3: So he's mentioning how your music style is like really diverse. So you're kind of like bridging in like through different music styles. So there is like jazz, and then there is like a mix of electronic music, but also soul music and all that. Could you tell us more about it?
1: So I'm big fan of jazz music. Also, I met so many legends personally: Pharoah Sanders, McCoy Tyner, Lou Donaldson.
0: Après cette question.
1: Jacques Dejeuner, but I don't want a copy of their music. I want to create something new. So my base is jazz, but I want to mix with soul, funk, disco, techno, house, broken beats. So I want to make a modern version of jazz. It's kind of evolution of jazz music. Yeah, crossover music.
3: Donc en effet, sa base naturelle, on va dire, c'est le jazz. Et il y a beaucoup d'artistes qui l'inspirent, mais en fait, il ne veut pas les copier. L'idée, en fait, c'est de se renouveler. Donc c'est pour ça qu'il souhaite y intégrer différents styles musicaux, que ce soit de la house, de la disco, de la techno, etc., etc. Donc c'est faire un jazz plus moderne à partir de ce mélange-là.
4: Est-ce que c'est le futur du jazz? Is it the future of jazz to be in the hybridation? I don't know if it's cool, hybridation. It's the future of jazz for you to mix all this kind, all this aesthetic?
1: So, always, jazz musicians try to make something new.
4: Yeah.
1: People said to them, it's not jazz. Uh-huh. It's a history of jazz music. Always jazz is changing.
4: Because of the purist?
1: Yeah. It's a good question because people think jazz is like piano, double bass, trumpet. Yeah, yeah. Of course it's jazz.
4: Yeah.
1: But my kind of jazz to something unique, something fresh,
4: yeah.
1: But still, I believe my music is jazz. Maybe some people think Kyoto Jazz Mashup is not jazz, but you will see tonight.
4: Yes,
1: our music is, 21st century jazz style.
3: Donc en effet, en fait, dans l'imaginaire collectif, il y a cette idée que le jazz c'est un piano, une trompette, etc. Et en fait, à chaque fois que les musiciens de jazz veulent tester quelque chose de nouveau, on leur dit bah non, en fait, c'est pas du jazz. Et donc pour le groupe, l'idée en fait c'est que pour eux la musique qu'ils font c'est du jazz, mais c'est du jazz du 21e siècle.
0: Alors en parlant de jazz justement, je vous propose d'écouter Jéroboam. Jéroboam, ça fait partie de ce Kyoto Jazz Massive, ce collectif qui chaque en tout cas chaque année, ou en tout cas depuis très longtemps, s'alimente. Je vous remercie. Merci Owen. Je vois qu'il me parle en même temps. Merci Owen.

Mm-hmm.

0: love and appreciation right now.
1: Thank you.
0: Right now.
1: Yeah.
2: Merci beaucoup.
0: Thank you very much.
2: ありがとうございました.
3: Merci d'applaudir. Ce collectif, alors il y a du Jéroboam, il y a du Kyoto Massive à l'intérieur. Je vois que vous étiez tous et toutes très engagés avec vos applaudissements. Merci beaucoup. Thanks a lot for that. Thanks a lot for this session. Vous retrouverez Kyoto Massive ce soir au Théâtre Antique et l'autre collectif Jéroboam au club ce soir à partir de minuit. Sans transition, je vous demande d'applaudir deux personnages. Un qui est cher, avec qui j'ai travaillé pendant quelques années, monsieur Didier Varro. Merci pour lui. Et l'invité et la star que nous aurons ce soir au Théâtre Antique, merci d'accueillir Céron. Je vous demande... Bonsoir, bonsoir et bienvenue.
4: Salut.
3: Je vous demande de vous asseoir.
5: Ils ont un micro et moi j'ai le verre.
3: Ah oui, il y en a que de la
4: je
3: chance.
4: Je traduis. Eux, ils ont un micro et moi j'ai le verre. Voilà, tiens. Tiens, Marc.
6: Ce qui est pas mal non plus. Hein.
3: Ouais.
6: Bonsoir à tous.
4: Ça va?
6: Je me rapproche.
4: Comment vas-tu?
6: Je vais bien.
4: Est-ce que c'est humain de t'inviter à la radio à quelques heures d'un concert? J'imagine qu'il y a un peu le trac et là tu as fait une...
6: J'ai toujours le trac. Je me suis toujours dit, des fois quand on me dit attends, après 50 ans, comment tu peux avoir le trac? J'ai toujours répondu, le jour où j'ai plus le trac, j'arrête.
4: Alors tu as fait déjà tes balances, c'est-à-dire...
6: J'ai fait mes balances, on est prêt.
4: Pour traduire un peu pour les béotiens, les balances, c'est la mise au point du son.
6: On est prêt pour le concert demain.
4: Ouais. Et cette aventure du symphonique que tu trimbales hein, quand même maintenant depuis un petit moment.
6: Alors c'est un projet qui m'est arrivé de la ville de Nice.
4: Ouais.
6: Ils ont un concept qui s'appelle c'est pas classique. Et ils m'ont appelé il y a 3 ans à peu près, trois ans, pour me proposer de passer mon catalogue en symphonique. Ce qui m'a pas trop surpris parce que les orchestrations elles sont déjà là. J'ai toujours eu beaucoup de cordes, beaucoup de cuivres. Ils m'ont dit qu'ils avaient fait Bowie, ils ont fait Prince et Gainsbourg. C'était flatteur. Donc j'ai dit oui. Ça, un an avant l'événement. Et 2 mois avant l'événement, moi, on a commencé à répéter. J'ai demandé à un grand chef qui s'appelle Randy Kerber s'il voulait bien diriger pour moi. Donc tout ça s'est bien passé. Et 10 jours avant le concert, j'ai un mec qui m'appelle, qui s'appelle Victor Lemen. Directeur de la musique des JO.
4: Eh ouais.
6: Et il vient pour me rencontrer, pour me dire qu'ils avaient déjà choisi de mettre un de mes titres qui s'appelle Give Me Love dans les JO. Super, machin, il y a ça. Et la discussion fait qu'il me dit, c'est quoi tes projets maintenant? Je lui raconte que je vais faire un symphonique dans 10 jours. Et il me fait, comment tu fais Supernature? Ah. Et là, je dis, bravo, parce que c'est un titre électro. Comment je vais faire pour avoir 50 musiciens qui croisent les bras en train d'attendre pendant que je joue Supernature? Donc c'est pas possible. Donc je me suis lâché en symphonique, j'ai osé me faire des trucs un peu grandiloquents. Il m'a dit ouais, je peux écouter, bien sûr. Donc je lui envoie. Et là il a les yeux écarquillés, il me fait oh putain, j'ai une idée, je peux pas t'en parler, mais tu me fais une copie. Je lui fais une copie, hein, c'est un grand musicien avec grand plaisir. Et en fin de compte, je vais faire mon concert et 3 semaines après, il m'appelle pour me dire on va dîner, j'ai un gros truc à te dire, on va faire danser la Tour Eiffel puisque ça a été à l'unanimité choisi ton orchestration de Supernature pour faire les JO.
4: Ouais.
6: Comme quoi un coup amène un autre coup, une opportunité. C'est ça qui m'a conduit la vie d'être encore devant toi aujourd'hui, tu vois.
4: Alors, métier originel batteur, comment on appréhende le travail sur les cordes quand on est rythmicien?
6: Alors, moi, je faisais mes petits gimmicks, au clavier. Love in C minor, mon premier album très orchestré, qui fait 16 minutes 30 de long, pour lequel c'était vraiment pas prévu pour sortir commercialement, presque. Parce que quand j'ai produit l'album, je suis allé voir des maisons de disques pour essayer d'avoir un contrat, peut-être.
4: Ouais, ça n'existait pas, donc ils ont dit...
6: Bah, ils m'ont tous dit, mais ça passe pas en radio, c'est pas possible, oui. 16-30. Et puis c'est quoi cette batterie en avant?
4: Ouais.
6: J'avais beau leur dire, bah oui, je suis batteur, donc je me suis mis en avant. mais c'est expérimental un peu. Voilà, les cordes, j'avais des idées de cordes en faisant des petits gimmicks. Et là, j'ai eu un arrangeur, Raymond Lonnais, qui s'appelle Don Ray, qui m'a fait des cordes où j'ai amené même des albums de Barry White. J'ai dit, tu vois, j'aimerais ce son, et ça. Et petit à petit, on a fait la Vinci Minor. Aucune maison de disque n'a voulu le sortir. J'ai fait fabriquer quelques vinyles pour essayer de lui donner un peu de vie, quoi. Sauf que c'est parti très vite aux États-Unis.
4: De façon inattendue, dans une caisse en carton, ça arrive aux États-Unis, qui attendait a priori des invendus d'un disquaire, et puis il y avait toi.
6: Non, chez le grossiste, et ouais. Chez le grossiste, il y avait un mec qui a ouvert les cartons. Qu'est-ce que c'est que ce truc ?
4: Qu'est-ce que c'est que ce truc ?
6: Normalement, il devait recevoir des retours de Barry White.
4: C'est ça. Des vins vendus de Barry White.
6: Et du coup, ça l'a tenté de dire, tiens, il l'a écouté, tiens, je vais le jouer. Il était DJ le week-end dans un club à New York. Il l'a joué et là, tout le monde est allé le voir en disant, c'est quoi ? Du coup, il a dit à son patron, moi, je les garde et je vais les vendre pendant que je joue. Et petit à petit, le truc est parti à deux vitesses. En trois semaines, c'est parti extrêmement rapidement. J'avais quelques copains, des fois, qui revenaient de New York, qui me disaient, dis donc, on a écouté ton truc. Ouais, je le savais. Mais je croyais que c'était une blague, en fait. Ouais. C'était pas une blague.
4: Pour le coup, on a beaucoup parlé de la French Touch et de toute cette jeune génération de musiciens électroniques qui ont commencé à trouver la notoriété par l'étranger et les États-Unis avant de cartonner en France. Mais c'est toi, en fait, la French Touch. Tu es papa de la French Touch.
6: Les Américains, ils ont appelé ça au départ, dans les années 77, la French Sap.
4: La French Sound. Ouais. Ah oui, French Sound.
6: Voilà,
4: le son français. Ouais.
6: Et c'est resté comme ça pendant des années. Et c'est Daft Punk en 95 qui ont changé un petit peu la terminologie en disant que c'est de la French Touch, qui veut dire à peu près la même chose. Et je peux te dire qu'aujourd'hui, la French Touch ou le French Sound, peu importe comment on décide, ça a une vraie valeur à l'étranger. On a maintenant une vraie place. C'est presque comme le côté culinaire ou les vêtements.
4: C'est ça.
6: Enfin, quand j'ai eu demandé des fois à des gens, pourquoi pour vous la French Touch ? C'est quelque chose de sophistiqué. Ce sont des sons recherchés. On a une vraie valeur. Et en plus, on a quand même pas mal d'artistes aujourd'hui qui savent porter le drapeau, quoi.
4: Exactement. Il y a aussi cet amour des collaborations chez toi. Quand tu fais un album ou quand tu imagines un nouveau projet, tu aimes aussi l'idée de partager, de collaborer.
6: Complètement. Mais quand j'utilise ce qu'on appelle une collab, des collaborations, et j'en ai beaucoup et ça continue, là je suis sur un nouvel album.
4: Nouvel album avec des collaborations, donc.
6: Avec une dizaine de collaborations. Comme j'ai pu le faire l'année dernière avec Christine and the Queen, par exemple.
4: Ouais.
6: Mais je traite toujours les voix pour que ça s'intègre. C'est un voyage musical, non pas comme de la pop où on met la voix en avant et toute la musique est là pour souligner ou l'accompagner. Moi, je ne le fais pas comme ça. Les voix, je les intègre.
4: Alors, comment ils te regardent, les musiciens symphoniques ? Alors, je te dis ça parce que, avec le petit sourire en coin, en regardant Marc, parce que je fais quelques créations aussi avec des artistes pop, avec des symphoniques. C'est pas toujours évident le regard que peuvent avoir les musiciens classiques sur la pop. C'est pas la même grammaire, c'est pas les mêmes vocabulaires, c'est même pas le même mode de vie. Et pourtant, quand ça se passe, y a quelque chose de magique. Ça veut dire que justement, la musique, c'est la première langue, quoi, avant même notre langue maternelle. Comment ça s'est passé là avec tes orchestres symphoniques? Parce qu'il y en a eu plusieurs, hein, déjà.
6: J'en ai eu plusieurs déjà maintenant de symphoniques. Oui, c'est magique pour nous aussi, parce que ça apporte un truc quand même très sophistiqué, très large, comme pour eux. Et eux, ça les amène dans un univers où ils vont pas, en fait. Ouais. Le mélange se passe très très bien. Alors que quand on enregistre quand j'ai fait la Vinci Minor, par exemple, j'avais alors.

0: comprenais pas que je puisse taper de la batterie de cette manière avec le pied très en avant. Aujourd'hui, trouve-moi un style de musique où la rythmique n'est pas en avant.
1: Ouais, ouais.
0: Sans aucune prétention, si j'ai apporté quelque chose à la musique, c'est cette rythmique.
1: Ouais, ouais.
0: Tous les samples que j'ai pu avoir ou les remixes pendant 50 ans, qu'est-ce que sont allés chercher les DJ? Qu'est-ce qu'ils ont été samplés? Qu'est-ce qu'ils ont fait en boucle? Copie-coller, que ça a fait le titre de... Ben c'est ça, c'est là, ce côté rythmique.
2: Ouais, ouais. Aussi, quand même, il y a beaucoup de samples de, justement, des harmonies de cordes aussi. Hein,
0: quand, oui, bien sûr.
2: Ça, t'as bien été sûr. Bien samplé
0: oui,
2: aussi.
0: Mais elles sont pas séparées de la rythmique.
2: Ouais.
0: Moi, les cordes, je les fais toujours bouger.
2: C'est vrai.
0: Les cordes, je les fais swinguer.
2: C'est ça, exactement. Tu es celui qui donne de la rythmique aux cordes.
0: Tout à fait.
2: C'est ça.
0: Une
2: vibration, quoi, en fait.
0: Un univers musical qui part d'une rythmique très soutenue. En fait, je fais de la musique pour faire danser, pour mettre les gens heureux. Et quand je démarre un concert, ils ont la banane. Quand je quitte un concert, ils ont toujours la banane, sauf qu'ils sont au sueur. Et ils ont toujours entre 18 et 35. Souvent, il y a les parents, des fois les grands-parents qui sont là aussi. Mais la majorité, c'est vraiment les jeunes. En fait, depuis que j'ai commencé, quand j'ai démarré mes premiers concerts, ils avaient 18-35. Il n'y a que moi qui ai vieilli, en fait. Il n'y a que moi qui ai bougé. Le public, il n'a pas vraiment bougé.
2: Ouais, bah, ça maintient jeune aussi. Hein.
0: Bien
2: du
0: sûr.
2: Du coup, parce que...
0: C'est la meilleure vitamine qu'on peut avoir. Comment ne pas avoir l'énergie, la patate et de remercier quand t'as un public devant toi qui est content, qui danse, tu sens qu'ils ont fait un voyage avec toi. C'est de l'amour. Comment ne pas recevoir et de l'imprégner, quoi. Et comme j'ai la chance de faire une quarantaine de concerts dans le monde chaque année, bah, je suis constamment sur la route à aller rencontrer ces gens.
2: Tu vas régulièrement aux États-Unis? Aujourd'hui,
0: j'y vais régulièrement. Je vais faire des tournées. Quand je fais les États-Unis, on assemble le Mexique avec. Et j'y ai vécu 22 ans. Hein.
1: Quand 22 ans.
0: 22 ans. J'ai un fils là-bas, bien sûr, parce que ça a été presque plus que la moitié de ma vie de carrière musicale. Je l'ai passé là-bas.
2: Tu reconnais
0: pas par volonté,
2: parce que c'était.
0: C'est pour moi là-bas que ça marchait. Et puis quand ça marche là-bas, et je venais en France faire de la promo très peu, donc je restais 4-5 jours. Quelquefois d'ailleurs, on me disait alors, Cérone, vous faites plus de musique. Alors que je venais d'avoir 5 Grammy Awards, par exemple. Ouais. Donc ça a toujours été un peu difficile. Et je dois dire d'ailleurs, pour revenir au JO, ça m'a fait un beau cadeau de la France. Ça, je dois dire, je suis content en fin de carrière d'avoir. Cette reconnaissance venant de la France à travers le sport, ça m'a vraiment touché. Ouais.
2: Oui, et puis il y a des liens très forts entre la musique et le sport. On l'a vu avec ces JO, avec le travail qu'a fait Victor Lemann, avec ta collaboration aussi avec Christine and the Queens.
0: Merveilleuse artiste.
2: Merveilleuse artiste, immense artiste. Et tu as aussi ce regard très reconnaissant de toute cette jeune génération.
0: Comment ne pas l'être ? C'est grâce à eux que je suis là. C'est eux qui ont fait que mon catalogue n'a pas vieilli, que les sonorités sont toujours là. Comme je disais tout à l'heure, à force de les remixer, de les sampler, de les associer avec d'autres choses, c'est cette jeunesse qui fait que, oui, je suis là, je ne me suis pas accroché. Hein. La majorité des grosses opérations, ou les gros coups, comme on dit, qui font que ça te porte sur 2-3 ans pour suivre, ce sont des choses qui sont venues à moi et... De mon côté, j'ai fait le maximum pour être à la hauteur. Ça se passe plutôt pas mal. Mais c'est les opportunités. Voilà, c'est un métier d'opportunisme hein, quand même. Hein.
3: J'attendais cet échange
0: alors,
3: toute la semaine.
0: Il va pas parler.
3: Et non, je voulais m'effacer parce qu'on a beaucoup discuté avec Didier de la préparation de cette émission et de cette interview. Et à vrai dire, je voulais juste être là un petit peu en arrière pour vous écouter. Et c'était un vrai plaisir. Merci beaucoup, Cérone. Merci pour
0: Merci
3: cet
0: à vous.
3: Échange.
0: Rendez-vous ce soir. Alors, à ce soir.
2: Alors, est-ce qu'on va pouvoir danser dans le théâtre antique?
3: Évidemment que vous allez pouvoir danser.
2: Faut pas avoir peur de l'altitude, hein, déjà.
0: Comme ça, tu vas pouvoir entendre comment on fait danser les cordes et les
2: cuivres. Exactement. Exactement. Mais je suis ravi d'être là, moi.
0: À tout à l'heure.
3: Le Symphonic Dance Floor, Cérone, ce soir au théâtre antique. C'est à vous de commencer à préparer vos pas de danse. Je suis sûr que ce soir, ce théâtre antique va se transformer en boule à facettes. Merci Didier.
2: Bah merci à toi
3: Mais non,
2: de m'accueillir.

0: Désolé d'être arrivé un peu ric-rac.
1: Ric-rac. Alors même, j'ai lu, j'ai vu, ma petite oreille m'a dit que vous avez reçu une jolie médaille ces derniers temps, non ?
0: Comment tu as su ça ?
1: Oh ben, je ne sais pas. Voilà, attendez. Oui, c'est ça, on me le dit, on me le souffle
0: dans,
1: à l'oreille.
0: Dans ton oreillette, on te le dit, oui, oui, effectivement.
1: Eh bien, bravo.
0: Ben, merci beaucoup.
1: Nouveau chevalier, un pro-chevalier de la musique, chevalier de la musique française et un pro-chevalier de la musique qui a besoin d'être découverte. Ça, c'est la French Touch de Didier Varro. Ouais. Merci beaucoup.
0: Et puis, il faut continuer à se battre pour que le service public de la radio continue à vivre. On vit des moments difficiles. Il y a une échéance électorale qui arrive et il va falloir bien prendre conscience de l'utilité d'un service public de la musique dans ce pays. Voilà.
1: Je suis entièrement d'accord. Merci de l'applaudir. Là, je vois qu'il y a beaucoup d'auditeurs et auditrices du service public. Merci. Il faut continuer. C'est ça, la bataille. Écoutez, toujours écoutez. Merci beaucoup. Alors, avant de se quitter, chaque soir, je rends hommage, ou en tout cas, je vous parle de quelqu'un de Jazz à Vienne. Et ce soir, je voudrais parler tout simplement de Christophe Tony, qui est en charge, avec ses équipes, d'accueillir, d'être là pour des partenariats, pour des mécènes. Et chaque soir, ils sont là-haut. Chaque soir, ils travaillent jusqu'à point d'heure pour que ce Jazz à Vienne puisse aussi exister grâce aux mécènes. Voilà, je voulais juste vous glisser ce mot ce soir pour Christophe. On se retrouve demain pour une nouvelle édition de cette Radio Jazz à Vienne avec un autre invité qui sera Fred Goati de Jazz Magazine. Merci Didier. Et puis à tout à l'heure, on ne va pas se quitter.
0: Merci infiniment. Merci à vous surtout d'être présent tous les soirs ici.
1: Merci. Bonne soirée, Sibélien, Sibélienne.

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1: Eh bien, bonsoir tout le monde. Ludo, attends. Ça va, Ludo? Ça va. Ludo, on subit de graves problèmes techniques. Moi, par exemple, je m'entends pas.
2: C'est nul, ça.

0: les aimes quand je suis en train de faire un peu mieux.
1: Ok, on t'entend là, Ludo?
0: Oui.
1: Ah, c'est mieux.
0: C'est bien mieux.
1: C'est mieux, ouais. Moi, mais moi, bouge pas. Tac. On entend? Non, on entend rien. Non, si.
0: T'as des amateurs, je te jure.

0: reprend tout à zéro. Tac, tac,
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0: Les amis, bonsoir. On va partir du principe que vous nous entendez super bien.
1: Bah oui.
0: Moi, je m'entends pas, mais c'est pas grave. J'espère que vous allez bien. Excusez-nous pour ce début d'émission chaotique. On a du nouveau matériel. On essaye de comprendre comment ça marche. Et c'est compliqué.
1: Bah ouais, c'est compliqué.
0: Allez, bonsoir à tous. Soyez les bienvenus. On est un peu triste puisque c'est la dernière émission de l'année, Ludo.
1: C'est bien, mais une prochaine saison.
0: Ah, une prochaine saison. Mais ça, c'est pas sûr. Peut-être qu'entre-temps, nous serons licenciés.
1: Ah, d'accord. Non seulement j'ai pas de contrat. Ils nous prendront les clés.
0: Bonsoir à vous ce soir, les amis. On est ensemble pour la dernière fois de la saison jusqu'à 22h. Vous êtes avec nous sur Crank Radio 89.5 FM pour ceux qui sont dans le coin. Et puis le www.crankradio.com pour les autres. Studio Funk, du bon son jusqu'à 22h. Ludo a essayé de venir avec sa playlist, mais là aussi, on a eu un grave problème. Je suis pas sûr que c'est le moment d'essayer Bluetooth aujourd'hui. On va voir. On va voir comment on s'organise.
1: Si, il faut essayer.
0: Jusqu'à vous. Allez, on va essayer la nouvelle technologie. On va voir. Jazz à Vienne en ce moment dans notre ville.
1: Oui. Alors, gros festival. Ouais.
0: C'est un super festival et c'est un super bordel pour se garer du coup.
1: Oui. On va marcher.
0: On a beaucoup marché. D'où notre petit retard. Qu'est-ce qu'on a dans l'émission? Eh ben, on a quelques petits hommages à Jazz à Vienne, justement, que je vous ai préparé. On se fera un petit French Boogie en fin d'émission. Et puis voilà. Et puis on va envoyer du son. Ouais. On est parti. Direction 22h. Soyez les bienvenus avec nous dans le studio Funk. C'est parti.
1: Quelle transition!

de leur 5e album qui s'appelle Current, c'est l'album bleu. Où dessus il y a le fameux State to State. On est encore en train de faire des essais, les amis. On a des problèmes de son. On ne sait pas si vous nous entendez, etc. D'ailleurs, si vous nous entendez et que vous nous entendez bien, envoyez-nous un petit message, ça nous arrangerait. On continue, direction 22h avec le meilleur des sons funky. C'est parti.

0: Hugo.
1: Oui.
0: La bonne nouvelle, c'est que nous, on s'entend pas, mais il paraît que tout le monde nous entend super bien. C'est super. Nous allons maintenant tester une nouvelle technologie. Donc voilà, on vous explique, chers auditeurs. Normalement, c'est moi qui suis à la technique là derrière la console, et Ludo il est sur une table avec son micro et parfait. Il gère son casque et son micro.
1: C'est très bien.
0: Et là maintenant, on a possibilité de balancer des sons d'une source via la console, voilà, par Bluetooth. Donc Ludo va vous balancer un son de son téléphone. Donc vas-y, tu fais la présentation, tu fais tout et tu balances quand tu veux. On est prêt.
1: Eh ben écoutez, on va s'écouter un groupe que j'adore, Fatback. Ils disent le futur. Elle est un petit peu longue, mais c'est une vraie pépite.
0: On la comprend.
1: Non, moi je l'aime bien. Faut la
0: laisser. On va les sentir. Pas de problème.
1: Allez, c'est parti. On se reprend après.

0: puisqu'on n'a pas de vision, techniquement parlant. Donc ce qu'on va faire, c'est qu'on va pas prendre de risques.
1: Ouais, tranquille.
0: Et on va l'arrêter tranquille.
1: Allez.
0: Les amis, je vous le disais en début d'émission, en ce moment même se déroule à Vienne le gros festival jazz à Vienne. Et ce soir, sur la scène du Théâtre Antique, vous aurez la chance de voir d'une part Kyoto Jazz, je sais plus comment il s'appelle, en tout cas c'est un super groupe soul, funk, etc. Je vous donnerai le nom dans 5 minutes, le vrai nom. Et puis tout à l'heure en tête d'affiche, il y a le grand Marc Cerrone qui sera là pour son concert en disco symphonique. On n'aura pas la chance d'y être, on sera tous prêts.
2: On sait pas, tu sais, des fois sur un malentendu, on pourrait peut-être finir sur la scène.
0: Ça nous est arrivé.
2: Oui.
0: Et demain, à Jazz à Vienne, c'est le grand Marcus Miller qui sera là. C'est un habitué. Ouais. Il est là tous les ans ou tous les deux ans.
2: Enfin, qui me donne des cours de guitare, ce monsieur.
0: On l'a déjà vu plein de fois. Enfin, bref. Il s'avère que ce monsieur apparaît sur un album de la grande Aretha Franklin.
2: Oui.
0: Sur l'album qui s'appelle Jump Do It. Vous connaissez tous, forcément. Album produit par Luther Vandross. Normal que ça soit une tuerie, cet album. Et Marcus Miller est à la basse sur presque tous les morceaux. L'occasion pour nous de vous en faire écouter un.
2: Allez, plaisir.
0: On va s'écouter Marcus Miller avec Aretha Franklin sur le morceau It's Your Thing. Il sera demain soir sur la scène du Théâtre Antique. Et puis on y va, on l'envoie. C'est parti. Allez.
1: Technologia.
0: Technologia. Alors non, on n'en voit pas. les joies du direct. Franchement, on n'aurait pas pu rêver mieux comme dernière émission. On est au top.
2: On va être obligé de revenir la semaine prochaine.
0: Pourquoi quand j'appuie sur Marcus Miller... Ah, j'ai compris. Il faut seulement appuyer pour que ça marche. On peut faire des effets.
2: C'est pourri.
0: Ouais, mais attends, je suis en train de chercher. Vas-y, un meuble, Ludo, dis quelque chose.
2: On va faire l'histoire de ce qu'il y a de musique, elle est bien.
0: Tac, tac. Tac.

0: to Eat, qui est sorti en 82 ou 83, je crois. 82. Nous, nous allons faire une nouvelle tentative. Tu vas gérer la technique de ton côté, et cette fois du début à la fin. Qu'est-ce qu'on écoute?
1: C'est si joliment dit. On va s'écouter Johnny Taylor, Second Half Love, sorti en 84. Et c'est parti.
0: Et ben c'est parti. Attends.

0: Ouais. On va continuer avec un groupe. Fais voir, attends, on va essayer des trucs parce qu'on est dans le. On est dans le. Fais voir.
1: Vas-y, on essaye.
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0: Ah ouais. Ah ouais. Du coup, ouais, ok, je vois. Continuer avec un groupe que vous connaissez forcément puisque il s'agit d'SOS Band avec ce titre Grovin. C'est sorti en 1982. C'est une grosse bombe, un gros classique.
3: Et allez, c'est un plaisir.
0: À 21h35.

0: On s'est fait prendre par le temps, Ludo.
1: On est bon. Alors écoute.
0: Attends, tu vas mettre une musique là ?
1: Bah oui, moi je suis prêt.
0: Il fallait me prévenir.
1: Tu comptais mettre quoi ?
0: Ah, mais t'as mis déjà une musique à la route là.
1: Ah ouais, peut-être. Arrête là,
0: remets-la à zéro.
1: C'est bon, on est prêt à partir, ça y est.
0: Vas-y.
1: Alors on va s'écouter The Brothership Rock Shocking Love Affair. C'est un truc un peu obscur.
0: Attends, faut qu'on parle de ce truc. Parce que tout à l'heure, tu me l'as envoyé. Attends, je vais mettre une petite musique de fond histoire qu'on ait.
1: Putain, j'ai l'interro, les gars, je sais pas ce que je vais répondre.
0: Tu te démerdes. Tu peux pas m'envoyer des sons comme ça à la va-vite et je m'interroge pas sur la question. Déjà, tu m'as envoyé un son, c'est de l'IA.
1: Peut-être, il y en a qui est passé.
0: Avait dit, Ludo ? On avait dit, non, je veux pas le dire. Ou alors tu l'envoies toi, mais tu m'en parles pas.
1: Bref.
0: Ensuite, tu m'as envoyé ce son.
1: Bon, maintenant j'ai l'USB, tu vas rien voir le Bluetooth, tu vas rien voir. Tu l'as comme tout le monde.
0: Et moi, ce son, il m'a interrogé. Donc, je suis allé faire des recherches.
1: C'est bien.
0: Et comment il s'appelle ?
1: Brothership.
0: Brothership, inconnu au bataillon. Ouais. Par contre, sur la pochette, il y a un autre nom de groupe qui s'appelle Body. Body.
1: Ouais, Body 1984.
0: Brody
1: avec
0: Brody,
1: un R.
0: Brody. Et ce son-là, il existe. Brody, c'est un groupe qui a sorti cette musique que tu vas nous mettre là, Rocking quelque chose, c'est ça, non ?
1: Ouais.
0: En 1982, 3, 4 ?
1: Je sais pas.
0: C'est marqué dessus ?
1: 84.
0: Et ça a été repris et gravé en CD en 2006 ou un truc comme ça. Et donc, c'est vraiment un son qui est sorti en 7 pouces. Un son uniquement pour un groupe qui s'appelle Brody. Et ils ont ressorti ce son en 2006 sous le nom Brother Inch, là, je sais pas quoi là.
1: Brothership.
0: Voilà. Donc du coup, c'est un truc super obscur, c'est un disque qui est invisible.
1: Tu vois, comme quoi ?
0: Comme quoi ?
1: Je sors des affaires pas mal.
0: T'as vu que
1: je me casse pas la tête après.
0: T'as vu que je travaille quand même sur ce que tu m'envoies ?
1: Pas moi, par contre. Mais je vous sors des petits sons. Allez, on s'écoute ça.
0: C'est parti. Ah, c'est parti ou c'est pas parti ?
1: C'est parti, attends, c'est des vieux disques, ça commence, ça craque.

0: J'entends, Ludo. Je peux pas être de partout. Putain, c'est dur.
1: Tu crois?
0: Mais oui, c'est dur. Merci, Ludo, pour ce petit son.
1: Belle découverte. Hein.
0: On était en plein débat sur l'IA, les amis. Et moi, je me dis, blague à part, que ça serait bien qu'on consacre une émission à la rentrée à ça.
1: Que sur les sons IA?
0: Non, pas que sur les sons IA.
1: Chier,
0: c'est pas de ça que je veux te parler. C'est qu'on ait un débat et une discussion autour de l'IA. Bien sûr, ça va être agrémenté de musique.
1: Il y a une fête de beurre à la fin. Non, c'est
0: bien. Non, on se trouve que c'est bien. On va inviter des gens.
1: Ouais.
0: On va inviter des gens là, dans cette salle. Il y a combien de chaises? 4? 5? On va inviter des gens.
1: Tu vas réussir à gérer tous ces micros.
0: On va tout gérer. Ça va être un sacré bordel. Jean-Mi sera en pleine forme. Il viendra faire la technique. On va inviter des gens. Deux qui sont pour l'IA,
1: ouais,
0: et deux qui sont carrément contre.
1: Bah, tu pourras te mettre tout seul.
0: Je me mettrais parce que moi je suis contre, mais peut-être qu'il y a des bons arguments à entendre, tu vois.
1: Oui, tout à fait.
0: Et toi, tu vois pas ça.
1: Moi, je serais l'arbitre.
0: Non, toi t'es plutôt pour.
1: Non, moi je suis voilà, tranquille.
0: Bref, je trouve que ça serait intéressant qu'on ait un débat autour de la musique de IA, qu'on en profite pour écouter des sons.
1: Ouais.
0: Et tout, ça peut être une émission sympa.
1: Putain, faut que t'évolues.
0: Faut que j'évolue quoi?
1: Faut que t'évolues.
0: Mais peut-être, faut que j'évolue, mais peut-être pas. Bref, on verra. Je vous le disais, les amis, il y a quelques minutes, ce soir, vous aurez la chance de voir sur la scène du Théâtre Antique de Vienne le grand Céron. Alors, je vais pas vous raconter l'anecdote et l'histoire de Céron, de comment il s'est fait connaître, etc. C'est super intéressant, mais c'est super long et il nous reste à peine 12 minutes.
1: Ça, c'est passé vite. Hein.
0: Mais ouais, c'est passé vite. Par contre, ça serait bien qu'on écoute un son de Céron quand même ce soir. Tout le monde connaît Céron, il a fait d'innombrables albums, je sais pas, il en a peut-être fait 20 ou 30 avec les Supernature que vous connaissez des années 76-77. Bref, il a fait plein de sons, mais moi il y a un album de Céron qui est sorti en 2016.
1: Ah oui, tu en avais déjà parlé.
0: Qui m'a choqué. Ouais. Il s'appelle Red Lips.
1: Red, j'avais Red en tête.
0: C'est un album avec une noire, avec une bouche en photo. Je l'avais acheté à l'époque. Et cet album, il est particulier puisque à l'époque, on entendait, donc ça fait 10 ans finalement,
1: ouais,
0: on n'entendait pas trop parler de new disco, de new funk, etc. Et Céron est connu pour être un pionnier, précurseur dans ce qu'il fait. Et là, encore une fois, c'est passé inaperçu parce que cet album, il n'a pas fait beaucoup de bruit, mais il a été précurseur là-dedans, et notamment par cet album, puisqu'il y a des sons new disco, il y a une sonorité différente qui est arrivée. Et moi je trouve qu'elle se ressent super bien dans cet album. Et du coup j'avais envie de vous en faire écouter un morceau.
1: Eh ben écoute,
0: on y va. On écoute un extrait de l'album Red Lips. Ça s'appelle Kiss It Better. Et puis c'est Céron que vous retrouverez ce soir sur le théâtre, sur la scène du Théâtre Antique de Jazz à Vienne. Ah pareil, non c'est pas parti, je ne lui parle pas.
1: On aurait dû l'inviter qu'il vienne là ce soir.
0: Eh ben oui.

0: sert un extrait de l'album Red Lips sorti en 2016. Le morceau s'appelle Kiss It Better. Je vous conseille vraiment d'écouter cet album parce que pour moi c'était une période où tous les sons qu'on aime c'était devenu un peu il se passait rien, il sortait plus rien. Et ce truc il est sorti, moi je trouve que ça a emmené une fraîcheur, un peu de peps et tout. Super album, je vous le conseille vivement. Ludo, 21h53, on se fait un petit French Boogie pour finir la saison.
1: Avec plaisir.
0: Allez, c'est parti. Alors attends, on va essayer. Attends, calme-toi. On va essayer, on va voir si l'intro du French Boogie, elle marche.
1: Tac.
0: Hein ? Ah, elle marche. C'est le dernier French Boogie de la saison. Cet été, ça va être la fête.
1: C'est une bonne idée, ça.
0: On va.
1: C'est très bien, ça.
0: Prendre le soleil, on va boire du rosé.
1: Et de la bière.
0: Et du coup, ça m'a inspiré une chanson que j'avais envie de vous faire écouter. On l'a entendue il y a longtemps, à l'époque où je l'ai connue, cette chanson. Il doit y avoir un an à peu près, un truc comme ça, peut-être un petit peu plus. Et on l'a pas réécouté depuis dans cette émission. L'artiste s'appelle Claude Bisman. C'est un son qui est sorti en 1984. Et le titre, c'est T'es Soul.
1: T'es Soul.
0: T'es Soul. Claude Bisman, c'est le petit French Boogie de la semaine. Et puis, et bah...
1: Allez, c'est parti.
0: Alors attends, c'est parti. C'est toujours pareil. Ah non, ça part pas non plus. Tu vois. Là, c'est parti. C'est...

0: Bisman. Ça, c'est un morceau que joue Amadeo, DJ parisien, grand DJ parisien, pour clôturer ses soirées à chaque fois. Nous, on joue Arnold et Louis-Li, et ben lui, il joue Claude Bisman. T'as pas le micro, mon ami. Ouais. Allez, voilà. On fait quoi? On s'en envoie une dernière?
1: Eh ben écoute, on va s'écouter Saint-Tropez, Midnight Fantasy.
0: Oh putain,
1: un son que
0: tu sais
1: très,
0: que
1: très bien.
0: Tu sais que je l'aime, cette musique.
1: Très, très, très bien.
0: On pouvait pas mieux finir pour clôturer la saison.
1: Eh ben écoute,
0: tu me fais une surprise là.
1: Eh ben oui, écoute, vu que maintenant j'ai le pouvoir de la technologie.
0: Trop bien, tu viendras me faire un câlin.
1: C'est parti.
0: Allez, attends, attends, vas-y, envoie là, on va mettre doucement.
1: Allez, elle est partie.
0: Ah ouais, mais moi je suis. On va en profiter pour vous souhaiter à tous un bel été.
1: Un bel été.
0: Ouais, amusez-vous bien. Profitez-en bien, prenez soin de vous, passez de très bonnes vacances. Ouais. On vous retrouve le 4 septembre.
1: Ah ouais, carrément, c'est noté, c'est
0: bien
1: marqué.
0: Sûr que c'est noté.
1: Très bien, on sera là.
0: Le vendredi 4 septembre, c'est la rentrée de Croc Radio. Enfin, du moins, ça sera notre rentrée. Et on recommence.
1: Ok.
0: Je vous promets une chose.
1: C'est-à-dire?
0: Je vais changer les musiques de fond qui sont là depuis 5 ans, qu'on entend les mêmes.
1: Bien. Pas toutes.
0: Si, bah, il y en a deux en même temps. Il y en a deux depuis 5 ans, du coup, voilà, je vais les changer. Et puis.
1: Tu t'avances.
0: Non, je m'avance pas, je vais changer les deux musiques. Et puis, on va voir avec Kachif pour qu'il revienne dans cette émission maintenant qu'on a de la haute technologie.
1: Oh putain, le Bluetooth.
0: Eh oui, le Bluetooth. Donc, on fera des essais tout et on verra avec Kachif s'il veut continuer à faire sa petite chronique avec nous.
1: Tout à fait.
0: Bonnes vacances, les amis, à très bientôt.
1: Un bel été.

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1: C'est Bernard avec son agenda. Bienvenue à l'écoute de Pluriel Gay sur Radio Pluriel. Donc là, ce soir, ce sera sans doute le dernier agenda de la saison. Actuellement, la France et puis la Corée fait 140 années d'alliance, d'amitié, voilà. Et ce soir, donc à la Doua, il y a un festival, enfin ce week-end plutôt, là, du premier week-end de juillet, il y a un festival à la Doua. Donc si vous voulez connaître tout sur la Corée, allez-y. Faut s'inscrire, hein, mais vous pouvez toujours aller voir sur place, il y a du spectacle, il y a un peu de K-pop, etc. Voilà, donc c'était un petit clin d'œil. Et puis, puisque je suis dans un clin d'œil avec la Corée, je vais vous faire passer le Stray Kids.

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1: Et oui, le morceau que vous venez d'entendre donc de Stray Kids, Run It, c'est tout nouveau, c'est tout frais. C'est sorti il y a quelques jours, enfin une semaine à peu près. Allez, je reprends l'agenda du 1er juillet au 5 juillet, à partir de 17h jusqu'à donc le dimanche 5 à 5h du matin, avec la fiesta, etc. Intérieur Queer 2026, donc j'en parle pas plus parce que je crois que tout à l'heure Gérald va avoir ses invités qui vont développer le festival Intérieur Queer. Ça se passera donc à Itz Lyon, au 70 Quai Perrache, dans le deuxième. Le 3 juillet 2026, à 19h30, au Palais de la Mutualité, le collectif Réflexif Artistique Queer vous invite le 3 juillet 2026 de 19h30 à 22h pour son spectacle Mémoire Vive, pour découvrir des figures méconnues ou oubliées de l'histoire LGBTQIA. Venez découvrir leur hommage à leurs histoires et leurs arts. Prenez vite vos billets sur Hello Asso, car il n'y aura pas de stand de vente de billets physiques le jour de l'événement. Après avoir sélectionné votre billet, tarif au choix, vous pourrez également acheter de superbes livrets Mémoires Vives du CRAC pour découvrir le projet artistique du spectacle et des personnalités fortes qui les ont inspirés et ES. Il vous sera délivré le jour J. Vous pourrez également acheter l'affiche de leur spectacle sur place. Il n'y aura pas de buvette, voilà, cette année. Alors pensez à prendre les éventails et les gourdes si vous avez besoin d'un emplacement PMR ou d'une autre demande concernant votre placement. Ils vous prient de bien vouloir vous adresser adresser un mail à coral@crac.fr. Alors crac, c'est crac.fr, afin d'assurer une place adéquate. Et le samedi 4 juillet, ce sera la glitch Midnight Sun, aux deux places d'hétéro, dans le premier. Mettez-le à votre agenda, mais ça va devenir, vous savez, ça se remplit très vite, hein. Donc le samedi 4 juillet, j'en avais déjà parlé, la glitch célèbre l'univers solaire et pop de Zara Larsson pour une nuit placée sous le signe des bangers, des paillettes, de l'énergie et des longues nuits d'été. Alors au programme, les plus gros hits de Zara Larsson, mais aussi de Sabrina Carpenter, de Chappell Roan, Lady Gaga, Charlie X, Dua Lipa, Ariana Grande, Kylie Minogue, Britney Spears et toutes les pop girls qui vous font briller qui font briller vos playlists. Alors la guest, ce sera Saphira, l'hôte c'est Monster Evil Queen, le DJ pop c'est Léo Parbleur, et attendez-vous à des performances drag, des lip-sync iconiques, des surprises et une ambiance où l'on danse jusqu'au lever du soleil. Ces deux places étaient au mais c'est à la Casa Latina. Donc les places sont limitées, les réservations sont fortement conseillées. On va passer Lazara.

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1: C'était Lazara qui nous chantait, évidemment, qui avait été présenté, je crois, à l'Eurovision il y a 2 ou 3 ans déjà. Voilà, donc alors, le 11 juillet, c'est la Marche des Fiertés. La Marche des Fiertés qui, je crois, si mes souvenirs sont bons, se tiendra sur la place du Hôtel, dans le 3e, avec le village, voilà, le village des Fiertés. Et la marche part de la place du Hôtel pour revenir place du Hôtel. Bon, j'ai pas le détail du parcours. Donc, l'intersyndicale appelle à la réussite de l'ensemble des initiatives du Mois des Fiertés 2026 sur tout le territoire du Rhône et appelle les travailleuses et travailleurs de se retrouver dans le cortège intersyndical à l'occasion de la marche du 11 juillet. Oui. Gérald arrive et il a chaud. C'est vrai que le studio, c'est une bouillotte. Bon, eh bien, alors, donc, après la marche des Fiertés, le soir, eh bien, il y a, une soirée, le 11 juillet, soirée glitch encore, vous donne rendez-vous pour l'after incontournable de votre Pride lyonnaise, avec une édition spéciale pensée pour prolonger la célébration jusqu'au bout de la nuit. À cette édition, ils accueilleront Malavite aux côtés de la famille Glitch pour une nuit placée sous le signe de la fête, de la liberté et de la fierté. Performance drag tout au long de la nuit, que vous soyez là pour chanter, danser, chaque refrain, pop ou revivre les plus grands tubes des années 90, cette Pride After Party a été pensée pour rassembler toute la communauté dans une ambiance festive, inclusive et décomplexée. Et c'est où ? Bah, toujours à la Casa, à 2 places des Terreaux. Et puis le 13 juillet, Suzanne à la Rayonne. La Rayonne, c'est 7 rue Henri Leguet à Villeurbanne, qui s'associe cette fois pour un format nuit entre pop, hyper pop, eurodance et techno pop. Voilà, tout un programme. Les soirées Suzanne sont un espace sûr pour tous et toutes. Toute forme de discrimination ainsi que le non-respect du consentement n'ont pas leur place. Je le répète, c'est à La Rayonne, 7 rue Henri Leguet, à Villeurbanne, métro A, ou tramway T3, arrêt Vaux-en-Velin-Lassois. Bus C8, C15, le 16, le 38, le 52, le 68, le 100. Voilà, et l'information billetterie, c'est toujours sur Shopgood. On va écouter Michael Diony. Là aussi, c'est une nouveauté.

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1: Et oui, Michael et Gianni nous a donné le vertige. J'espère que vous avez bien aimé. C'est nouveau, ça vient de sortir. Donc là, je reprends l'agenda. Type Beat W, encore une autre. 32 Live, le Cage, vendredi 7 août, au Sucre, à Confluence. Là-bas. C'est 10 euros avant minuit, hors passe culture. 14 euros après, pré-vente en ligne uniquement, pas de vente sur place. Alors l'événement est interdit aux moins de 18 ans. Une pièce d'identité est obligatoire, la carte d'identité, passeport, permis de conduire, enfin tout ce qui est identité. L'achat d'un billet ne garantit pas l'accès au club. Pas de vente sur place, je l'ai déjà dit tout à l'heure. Fin des entrées à 3h30. L'accès par les escaliers côté Saône, bon, tu connais un petit peu le truc là-bas. Le tram s'arrête à l'hôtel de région, le bus à la Sucrière, le vélo va à Réconfluence les docks et Vaporetto à Réconfluence. Voilà, vous savez tout. Et accessible aux personnes en situation de handicap. Là, pareil, hein, on réserve aussi sur shotgunlive.fr du 16 au 19 juillet. C'est le festival Geek et Gamer LGBT, le Gamer Festival. On a des informations sur gamerfestival.fr. À la maison des associations du 4e arrondissement de Lyon, au métro Croix-Rousse. Donc là, Gérald nous développera ça tout à l'heure avec son invité. On va écouter quelque chose de circonstance qui s'appelle, je crois, le soleil, le ciel et la mer.

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1: Eh bien, bonsoir à tous. Merci Bernard d'assurer la technique encore une fois ce soir. Ce soir qui est la dernière émission de la saison.
2: De la saison, voilà.
1: Voilà, on se retrouvera à la rentrée prochaine, dans 2 mois. Donc, je voulais rappeler aussi que nous sommes en rediffusion vendredi sur Croc Radio 89.5 FM à Vienne, comme tous les vendredis, à partir de 22h. Et donc, c'est l'été, et l'été, c'est le mois de juillet, c'est aussi, en dehors de la canicule, c'est aussi les festivals LGBT queer qui battent leur plein, je dirais, à Lyon. Et en tout cas, celui qui commence là aujourd'hui, c'est Intérieur Queer. Que nous connaissons bien, je crois que c'est la 8e édition. Pour en parler, j'ai en ligne, au téléphone, Charles Dubois, si tout se passe bien. Charles, est-ce que tu m'entends ?
3: Je t'entends, Gérald.
1: Bon, ben bonsoir Charles.
3: Bonsoir, bonsoir, merci beaucoup pour l'invitation.
1: Eh ben écoute, c'est moi qui te remercie pour avoir accepté justement de venir parler de cette... alors j'ai dit la 8e édition du Festival Intérieur Queer. Est-ce que je suis dans les...
3: Figure-toi que c'est la 9e déjà.
1: Ah, la 9e, voilà.
3: Eh oui.
1: 9e édition. Déjà 9 ans. L'année prochaine, ça sera le 10e anniversaire.
3: L'année prochaine, les 10 ans. Alors, on a déjà une édition assez exceptionnelle, mais on vous prépare des surprises pour la 10e.
2: C'est un grand cru comme celle de Beethoven.
3: Exactement.
1: Alors, Charles, du coup, je voudrais savoir un petit peu... Alors, déjà, je voudrais que tu te présentes, parce que nous, on a déjà eu beaucoup de monde, soit de l'équipe d'Artifarty, soit du collectif Plus Belle la Nuit. Mais Charles Dubois, on ne l'a jamais eu au téléphone, alors j'aimerais bien que... Ou à l'émission, de manière générale, j'aimerais bien que tu te présentes un petit peu à nos auditeurs et à nos auditrices.
3: Mais avec grand plaisir. Écoute, en effet, vous avez vu plusieurs personnes, l'équipe du festival, sur les dernières éditions, puisqu'en effet, le Festival Intérieur Queer, c'est une coproduction entre Plus Belle la Nuit, du coup, qui est le collectif de l'iconique Chantal La Nuit, organisatrice des Garçons Sauvages, qui sont les soirées des nuits queer qui animent Lyon depuis maintenant un peu plus de 10 ans, et Artifarty, qui est donc l'association qui est notamment derrière le festival Nuit Sonore, qui gère aussi le sucre. Et évidemment, du coup, on est là pour en parler, Intérieur Queer. Et moi, dans cette petite équipe, je suis donc de la team Artifarty, à la coordination du projet, et en parallèle aussi à la communication et aux relations presse. Voilà, ce qui me permet d'avoir un peu un overview assez général du projet, du festival, et de le suivre de très très très très près tous les ans, depuis maintenant 5 éditions pour ma petite personne. Voilà.
1: Bien, alors justement, cette année, donc on le disait, tu l'as rappelé, c'est la 9e édition. La 9e édition du Festival Intérieur Queer. Alors donc, on va représenter un petit peu le festival pour les auditeurs et les auditrices qui ne connaîtraient pas encore, s'il en reste quelques-uns qui ne le connaissent pas. Alors on dit le Festival Intérieur Queer, c'est le Festival des Cultures Queer de Lyon. Alors est-ce que tu peux nous en dire plus à ce sujet ?
3: Bah en effet, en fait, le festival a pour ambition, et on espère remplir cette ambition, d'être un festival qui est pluridisciplinaire, en tout cas qui a un petit tropisme artistique, c'est certain, mais qui a l'ambition du coup de représenter toutes les cultures queer dans leur grande diversité, notamment artistique. Donc cette année, encore une fois, on a cette représentation plurielle de toutes les disciplines, que ce soit du stand-up, du théâtre, des drag shows, des peep shows, du cinéma, des projections, des débats évidemment, parce qu'on pourra peut-être en parler si tu veux, mais le festival a quand même aussi cette ambition réflexive, avec l'ambition aussi de parler de sujets politiques, sociétaux, qui concernent directement les communautés LGBTQIA+. Et évidemment, une part, parce que c'est un peu l'ADN d'Artifarty, avec, comme je le rappelais, le sucre et le nuit sonore, mais cette part importante qui est le clubbing, l'art de la musique live et des DJ sets. Voilà, donc quand on parle des cultures queer, le panorama le plus large possible des cultures queer.
1: La culture queer, dans toute sa diversité.
3: Exactement.
1: Donc il y a des performances sur scène, on rappellera les lieux un peu plus tard, où ça se passe. Donc on a dit, ça commençait aujourd'hui. Et
3: aujourd'hui.
1: Donc aujourd'hui, 1er juillet, et c'est jusqu'à dimanche, la clôture du festival.
3: C'est dimanche matin en fait, la dernière soirée... C'est samedi soir, mais vu qu'on a cette ambition aussi, comme je le rappelais, de clubbing, on peut dire qu'on finit dimanche à l'aurore.
1: Très bien. Alors, parmi les performances sur scène, les grandes performances, je dirais, il y a depuis... Enfin, là, ça va être la seconde année, en tout cas, la deuxième année. Il y a un comedy club. Donc, il y a du stand-up. Vous avez inclus du stand-up dans le festival. Et c'est une bonne idée, puisqu'il y a beaucoup d'artistes émergents LGBTQIA+, dans le domaine du stand-up. D'accord. Et est-ce que tu peux nous parler un petit peu... Alors, le comedy club, déjà... Ça a lieu quand? C'est quelle date?
3: Alors, le l'IQ Comedy Club, du coup, c'est demain.
1: Demain. Donc,
3: c'est jeudi 2 juillet, à partir de 20h15. Donc, ça se situe, on parlera après des lieux plus précisément, ça se situe à IKHS, qui sont les lieux que Arts Party opère à la pointe de la Confluence.
1: Oui.
3: Et en effet, ça venait aussi de l'envie, justement, dans cette volonté de représenter le plus largement les communautés queer et leurs performances et leur diversité artistique, d'inclure aussi le stand-up et cet art de l'humour qui est quand même inhérent aux cultures queer, à la communauté LGBT. Et donc on a senti aussi cette demande, cette envie et cette émergence de nouveaux artistes queer sur les scènes stand-up. Et donc depuis l'an dernier, en effet, on avait fait notre première en 2025 et cette année on réitère, parce que ça a été un franc succès, on en est très content, donc on réitère cet événement IQ Comedy Club qui permet aussi d'une certaine façon d'aborder en fait des faits sociétaux et des faits qui peuvent être parfois compliqués, un peu politiques, qui peuvent être durs, des ressentis personnels parfois fragiles, sensibles, sous le trait de l'humour, et donc de commencer le festival sur une note autant engagée que drôle, en fait, que légère, sans être pour autant sans être dénué de son sérieux.
1: Oui, donc cette année du stand-up, et puis c'est des personnes concernées qui parlent surtout, c'est donner parole aussi à des artistes concernés.
3: C'est ça, évidemment, c'est des artistes queer qui le revendiquent, qui le manifestent dans leur spectacle, dans leur stand-up, leur sketch, etc. Évidemment, ça nous tient à cœur.
1: Tu parlais du succès de l'an dernier, mais cette année aussi, puisque je crois que la séance de stand-up du Comedy Club est complète. Là, on peut plus prendre.
3: Et oui, malheureusement, pour les auditeurs et les auditrices qui pourraient être intéressés en découvrant l'événement à votre antenne, malheureusement, ils sont déjà complets. Ouais.
1: L'année dernière, il y avait eu déjà quelques pointures. On avait vu Tani, on avait vu parmi d'autres. Hein, il y avait des personnalités locales. Je pense à Julien Ville, par exemple, qu'on connaît
3: Julien
1: un
3: Ville,
1: petit
3: peu
1: ici.
3: Et avec Sandre Butet aussi, qui est de Lyon, qui était venu. Ouais.
1: Absolument. Et puis des personnalités nationales, je dirais. Je pense donc à Tani, que je citais tout à l'heure, à l'instant. Ouais. Et puis Noam Cinceau aussi, qui
3: Noam
1: était
3: Cinceau, qui nous fait l'honneur et la surprise de revenir cette année en tant que host. Donc c'est lui qui va ouvrir, clôturer et animer en fait tous les interplateaux et animer toute cette soirée. Donc on est ravis de l'avoir. C'est une personnalité qui est quand même très influente et très importante dans ce milieu-là et qui a une portée nationale et encore plus, qui n'est plus à démontrer. Donc on est ravis qu'il nous fasse l'honneur de revenir. Après, on peut citer dans les têtes d'affiche, si on veut, Mao Drama, qu'on a quand même pu voir, qui enchaîne pareil, elle aussi, les complets dans toutes les grandes salles de spectacle et d'humour de France et de Navarre. Et Louis Catla aussi, qu'on a pu voir, notamment dans les chroniques de quotidien très régulièrement.
1: Oui.
3: Donc c'est quand même un nom qu'on n'a même plus envie de présenter tellement il commence à avoir son influence sur le territoire. Et puis pareil, toujours évidemment une part donnée à la scène locale avec Louise Dedel, par exemple, qui en plus, pour l'anecdote, est une ancienne salariée d'Arts Party qui s'est reconvertie dans l'humour.
1: D'accord.
3: Et qui du coup vit de ça à présent. Et donc, pareil, elle aussi nous fait l'honneur de revenir sur ce programme-là dont on est très fiers.
1: Je parlais d'artistes locaux et d'artistes nationaux. L'intérêt aussi d'Intérieur Queer, c'est que vous faites la part belle quand même aussi aux artistes de la région. Voilà, on en a cité quelques-uns, mais aussi donc des artistes qui viennent de tous horizons et de régions plus lointaines, ou des artistes de renommée internationale. On parlera tout à l'heure du Bowl, d'ailleurs, qui a lieu toutes les années depuis l'origine d'Intérieur Queer. Parmi tous les plateaux, je dirais, performance au HIT, il y a aussi le show drag qui est toujours un show qui est assez apprécié par sa qualité, par la qualité des artistes et puis aussi par son côté engagé et on peut le dire politique dans le bon sens du terme.
3: Tout à fait. Bah, ça correspond en fait à l'ambition qu'on donne au festival, hein, cette vision quand même engagée et politique. Hein. Le festival ne naît pas de nulle part, n'existe pas dans un contexte en extrayant et en vivant dans une bulle hors de son contexte. Le contexte social et politique, on le connaît, on n'a pas besoin de le rappeler, donc il est important que le festival soit engagé et que les performances, qu'elles soient humoristiques, musicales ou les performances de danse, de drag show, de ball, etc., amènent aussi ces valeurs-là et y correspondent.
1: Oui, alors le ball, justement, je voudrais bien qu'on revienne un petit peu dessus, puisque c'est récurrent, c'est depuis les origines que un ball est animé donc par la House of Revlon. C'est toujours voilà, avec le maître de cérémonie, c'est Vinnie Revlon, avec chaque année un thème. Bon, cette année, donc, j'ai vu que le thème, c'était une édition spéciale Flowers.
3: Flower Power,
1: on va dire.
3: Flower Power, ouais, un petit Roland hippie, pourquoi pas. Dans ces temps, ça fait pas de mal.
1: Voilà, donc il y a un dress code. Enfin, d'ailleurs, le ball, bon, on en a souvent parlé ici sur sur les ondes de Pluriel Gay. Mais le ball, on pourrait peut-être rappeler un petit peu de quoi il s'agit.
3: Bien sûr. Alors le ball, c'est ça vient initialement des communautés afro-américaines queer dans les années 90, qui étaient vraiment plus que beaucoup d'autres extraites de la société et invisibilisées. Donc elles se sont réunies dans des houses, on appelle ça des houses, c'était des familles un peu de prédilection pour ces gens qui étaient souvent exclus des leurs, qu'elles soient familiales, amicales, etc. Donc un peu exclus de la société, elles se sont réunies dans des houses, donc la House of Revlon en fait partie, en l'occurrence elle vient de Paris, la House of Revlon. Et donc elles se sont réunies pour lancer des espèces de compétitions en fait de danse où des houses s'affrontent, où des participants amateurs ou qui sont en voie de devenir professionnels s'affrontent sur des catégories qui sont, alors c'est vraiment des compétitions très catégorisées avec un jury, avec un host, en l'occurrence Vinnie Revlon, qu'on a pu voir en l'occurrence aux Jeux Olympiques de 2024, qui était quand même un beau signal qu'on envoyait au monde entier. Et donc c'est des compétitions très codifiées, et donc c'est dans ces balls-là, dans les années 90, qui est né notamment le mouvement de danse, le voguing, bon, qui a été par la suite très popularisé notamment par Madonna, que je ne présente évidemment pas. Mais voilà, c'est le voguing qui a quand même, depuis plus de 30 ans, presque 40 ans, est toujours présent sur les dance floors. Et donc voilà, le ball, c'est on le coproduit en l'occurrence avec la Gaîté Lyrique, puisque la House of Revlon est basée à la Gaîté Lyrique. Et c'est un honneur aussi qu'il nous fasse la confiance de revenir depuis... Ouais, depuis autant d'éditions, autant d'années. Et c'est un événement qui est très attendu, qui permet de brasser des publics différents. Et donc, voilà, c'est très important qu'on ait à chaque année cette édition du Bowl.
1: Et t'as noté qu'en ce qui concerne le public, il est toujours très présent depuis les origines de l'intérieur queer. Donc, on peut en conclure qu'il y avait et il y a toujours un public pour un public averti aussi, qui connaît bien le circuit ball et qui c'est ce que ça fait séance pleine en général. Et puis, ce qui est intéressant aussi de participer à un ball en tant que spectateur, c'est qu'on est comment dire, il y a un espèce d'investissement du public. Puisque le public encourage les personnes qui passent. On peut expliquer très rapidement. Il y a plusieurs catégories. C'est assez normé.
3: C'est très normé. Très codifié.
1: C'est codifié. Ça s'est de plus en plus codifié depuis les origines du ball. Et maintenant, c'est une véritable discipline. D'ailleurs, comme tu le disais, qui a été présentée un peu aux Jeux Olympiques à travers performance de Vinnie Revlon. On peut aussi redire que la House of Revlon, c'est la plus grande house de France, je pense.
3: Vinnie est considéré comme une... dans le monde du voguing et des balls, est considéré comme une des légendes. Donc c'est leur terminologie à eux, mais il est reconnu à l'international comme étant la première icône, la première légende française, en l'occurrence.
1: Il a participé d'ailleurs à une émission, une télé-réalité américaine où il représentait le ball. Et donc le voguing, ça fait partie du ball, mais il n'y a pas que ça, il y a beaucoup de catégories.
3: Bien sûr.
1: Voilà.
3: Et
1: du coup, le public est là, très participatif. Et je dirais que depuis quelques années à Lyon, parce que pour l'instant, le phénomène, le ball, la scène ball était plutôt parisienne. Et commence il y a une émergence maintenant à Lyon d'une scène ball, encore timide, mais qui prend forme.
3: Qui, en l'occurrence, sur Intérieur Queer, est une des seules occurrences, ball à Lyon.
1: Oui.
3: Voilà, dans cette envergure-là, on va dire. Évidemment, il y a toujours des scènes à Lyon. La, la ballroom scene de Lyon qui nous accompagne aussi chaque année pour notamment mobiliser des participants, des participantes à venir sur scène et à affronter le jury d'une certaine façon et à montrer leur talent. Mais c'est encore un peu en émergence, on va dire.
1: Oui.
3: Ça ne saurait éclore prochainement.
1: Oui, oui. Et c'est vrai que l'intérieur queer, c'est par l'intermédiaire d'intérieur queer, je dirais que le ball est arrivé. Arriver à Lyon. Et moi, j'incite vraiment les gens à y aller, surtout ceux qui ne connaissent pas, parce que c'est toute une ambiance, il y a toute une atmosphère de fête, de joie, de soutien aussi. Il y a
3: parce qu'en plus, il y a quand même.
1: De solidarité.
3: Répète, hein, c'est quand même une compétition, donc il y a un jury, et parfois le public est contre les décisions du jury, et le jury peut flancher en fonction des réactions du public, et c'est-à-dire que finalement, en fait, cette performance, il n'avait pas jugé apparemment à sa hauteur, valait le coup. Quoi.
1: Oui, absolument.
3: C'est intéressant de voir aussi le cours de la soirée changer en fonction de cris, d'applaudissements, de claquements d'éventails. Voilà.
1: Oui, c'est vrai, tu fais bien de le rappeler. Il y a un jury. Alors, pour ceux qui veulent avoir une idée, peut-être que ceux qui ont vu la série Vogue, je crois que c'était Pause, c'est une série de HBO, je crois, peuvent avoir une idée. Effectivement, les artistes défilent sur un catwalk, en quelque sorte.
3: C'est ça, un catwalk, tout à fait.
1: Et face à un jury qui, lui, va noter, comme dans n'importe quelle compétition, la performance.
3: C'est ça, et c'est très intéressant de voir ça en live, c'est très amusant et c'est très engageant pour le public, en fait. C'est ça qu'il apprécie, je pense.
1: Oui, ouais. Et puis il y a un DJ aussi, souvent.
3: Il y a un DJ, bien sûr. C'est vrai qu'on n'a pas parlé de musique, mais en fait, vu qu'il y a aussi cette influence du vogue dans la danse, il y a aussi le rythmique qui est associé à ça, avec des rythmes très saccadés, très francs.
1: Oui.
3: Et donc un DJ qui vient animer, booster et vraiment rythmer en fait les quelques séquences, les quelques compétitions, les quelques manches dans cette compétition.
1: Tout à fait. Alors, les soirées festives, on peut aussi en parler. Donc, tu rappelais qu'il y avait des soirées clubbing, parce que, évidemment, le clubbing semble lié complètement à la culture, à la scène LGBT. Et là, en l'occurrence, Intérieur Queer fait la part belle aussi, donc aux soirées. Alors, est-ce que tu peux nous en parler un petit peu de ces soirées? À quoi on va avoir droit cette année?
3: Alors, cette année, c'est un peu l'innovation du festival, puisque nous avons décidé un peu collectivement déjà d'avancer le festival de 2 semaines, puisqu'initialement, c'était sur le... Enfin, en tout cas, pour les 3-4 dernières éditions, c'était sur le week-end du 14 juillet.
1: Oui.
3: Et faute de jours fériés qui se déplacent dans le calendrier, c'était moins cohérent de le maintenir cette année. Donc, on a collectivement décidé d'avancer le festival de 2 semaines, qui semble cohérent avec la clôture du mois des fiertés. On est le 1er juillet, le mois des fiertés, c'était le mois de juin. Voilà, il y a un truc qui poursuit un peu comme un bonus, un after, on peut dire, du mois des fiertés. Et la deuxième innovation, c'était aussi centraliser du coup la partie spectacle, que ce soit les drag shows dont on parlait et le ball dont on vient de parler aussi, avec le clubbing, et de les faire s'enchaîner dans le même endroit, comme un continuum festif de 18h à 5h du matin.
1: D'accord.
3: Comme ça, les festivaliers ne sont pas obligés ou contraints d'une certaine façon de se déplacer dans d'autres lieux, comme ça pouvait être le cas à l'époque ou l'an dernier, tout simplement, quand on faisait des soirées au sucre qui étaient vraiment dédiées au clubbing ou au transbordeur, ou pareil, on avait eu par exemple la Garçon Sauvage pendant plusieurs éditions. Là, cette année, on a décidé de continuer ça et donc d'amener très tranquillement, en fait, naturellement, vers les soirées clubbing qui, pour le coup, nous semblent, comme tu le rappelais, inhérentes à cette culture-là.
1: Oui.
3: Et donc, pour le programme, si tu veux que je rentre dans le détail, le vendredi soir, nous avons donc la Garçon Sauvage, qui est l'iconique soirée hostée par Chantal Lanuit, j'ose ne pas présenter, qui est donc du coup la directrice artistique de Plus Belle la Nuit, qui est l'association avec laquelle on coproduit le festival avec Artist Party. Et donc cette Garçon Sauvage, qui est quand même iconique dans les soirées queer lyonnaises, que ce soit au sucre, au transvendeur ou dans d'autres salles, voilà, prendra du coup... s'installera dans H7, donc c'est la grande salle qui jouxte Hit. Et donc il y aura une soirée très festive avec notamment une DJ qui s'appelle Bashka, que j'invite les auditeurs et les auditrices à aller écouter, qui va, je pense, vraiment retourner le dance floor. Ça va être très queer, ça va être très festif, ça va être très coloré, ça va être très très très funky, je pense. Et le lendemain, du coup, l'After Ball, du coup, qu'on a nommé comme ça, pour des raisons évidentes de visibilité. Là, c'est mon petit coup de cœur, si tu me le permets, Gérald.
1: Oui,
3: petit
1: bien
3: coup
1: sûr.
3: De cœur, parce que, on a quand même Kex Daki là. Je ne sais pas si les auditeurs et les auditrices connaissent son, familier de ce personnage, mais qui est comment le présenter, c'est une espèce d'icône queer qui mixe house, hip-hop, rap et voguing. Et donc il sera là en live pour une performance d'une heure. Ça va être quelque chose d'assez exceptionnel visuellement et en termes de danse et d'ambiance, ça va être, je pense, assez intense. On a Octo Octa qui est une icône trans aussi et qui est une maîtresse absolue de la maîtrise du vinyle. Donc ça, c'est quand même assez exceptionnel d'avoir des DJs ce talent-là sur notre festival. Et mon petit coup de cœur, c'est évidemment Robert Owens qui est une des légendes absolues de la house music qui nous vient de Chicago, qui vient des États-Unis pour le festival et qui représente en fait la scène house queer qui est déjà évidemment mêlée. Hein, c'est la house, on n'oublie jamais l'origine afro-américaine et queer de ce mouvement musical. Hein. Oui. Mais voilà, ça fait plus de 40 ans qu'il est une des icônes, un des représentants de cette scène-là, donc c'est un honneur absolu de le recevoir cette année sur le festival.
1: C'est un programme alléchant, c'est certain, mais il me semble qu'il y a il y a une soirée au Sonic aussi, si je ne m'abuse.
3: Oui. Tout à fait, parce qu'en fait, là, nous sommes le 1er juillet, et donc je vous appelle. En fait, je me suis un peu éloigné pour des raisons d'audio, mais nous sommes déjà sur le programme Extérieur Queer, et ça, c'est une des nouvelles innovations de cette édition, c'est ce fameux programme Extérieur Queer, qui est donc, avec le fameux jeu de mots intérieur-extérieur queer, l'idée c'était de faire vivre évidemment d'inviter en fait tous les collectifs et toutes les structures locales, tous les artistes qui font au quotidien vivre la scène queer lyonnaise, que ce soit encore une fois dans toutes les disciplines possibles. Donc on a une diversité de 10 lieux qui sont entre ce soir et demain. Donc que ce soit des musées avec des expos, que ce soit, là je vous appelle de la place Satonnet, je suis pas loin de la rue Vité, on a fait la street queer avec le salon de coiffure Second Face, avec la boutique Bliss, avec la salle de bain aussi qui est une salle d'exposition. Donc on a vraiment, il y a du théâtre, au complexe du rire, le centre LGBT avec une conférence, enfin voilà. On a peut-être plus arrêté là, et en effet, le jeudi soir, nous avons du coup demain soir, nous avons au Sonic, et donc cette péniche sur les quais de Saône, une soirée club silk avec un collectif qu'on aime beaucoup et qu'on accompagne depuis quelques temps, que ce soit dans nos lieux à Hit ou justement sur Intérieur Queer avec ce format Extérieur Queer. Donc une belle soirée qui s'annonce pareil, très festive pour un jeudi soir en plus d'été, ça va être très chouette.
1: Oui,
3: donc le clubbing dès le jeudi soir en fait.
1: Oui, alors Extérieur Queer, je voudrais qu'on insiste un peu sur le concept, je dirais, parce que, comme tu le disais, c'est la première année, en fait, qu'à quelque part, l'intérieur queer sort de ses murs.
3: Et oui.
1: Sur quelle base, qu'est-ce qui vous a fait imaginer de créer cet extérieur queer? C'est pour faire des passerelles avec le festival, mettre en valeur ce que les gens font toute l'année au niveau LGBT, QIA+, sur Lyon et sa région.
3: C'est un peu tout ça, en fait. Comme je vous le rappelais, on a décidé cette année de centraliser le festival sur notre lieu HIT et le lieu à côté H7. Donc on avait quand même envie que le festival ne soit pas que dans ces lieux-là, et aussi un pied dans sa ville de cœur, qui est Lyon. Et donc, évidemment, il était impossible de penser une programmation sans penser à tous les collectifs, à toutes les structures, à tous les artistes, qu'ils ou qu'elles soient, pour animer et prendre part aussi à la programmation du festival. Donc, l'idée est née de là, et chacun, chacune, avec son réseau, ses amitiés, ses connaissances, ou même avec la curiosité qu'on a de repérer des projets queer innovants, nouveaux et qui font vivre en fait au quotidien la scène et qu'on n'a pas forcément l'occasion d'inviter le reste du temps ou sur les prises de l'édition dans le festival. Voilà, l'idée c'est vraiment de faire naître un petit circuit en fait de 10 étapes ce soir, un mercredi soir d'été assez caniculaire pour proposer à tout le monde de venir sur des événements qui sont quasiment en majorité gratuits ou à très bas prix.
1: Ouais.
3: Et donc d'offrir à tout le monde la possibilité de vivre intérieur queer aussi. Ça amenait aussi de l'expérience de nuit sonore qui vit aussi parfois de ses extras, son programme extra qui est pareil, l'idée de donner aussi les clés du festival, une partie de la programmation du festival aux collectifs qui font chaque année vivre de manière un peu décalée la culture lyonnaise. Voilà, l'idée vient aussi de là et intérieur queer s'y prêtait totalement et on se dit que pour l'instant ça marche très bien, donc pourquoi pas pour les 10 ans penser à une version d'extérieur peur encore plus grande.
1: Et puis dans des lieux aussi qui toute l'année participent plus ou moins donc à la culture queer, à la culture LGBT, je pense au Live
3: ça,
1: Station.
3: Évidemment.
1: Et j'ai vu
3: voilà aussi... le Live Station dans le 7e, Boomerang aussi dans le 3e arrondissement, ouais. L'alerte rouge Place Carnot dans le 2e arrondissement. Là, je vous dis, je suis pas loin de ce Conte Fée, qui est le salon de coiffure iconique, à côté de la boutique Blitz, le complexe du Rire, qui a une programmation queer assez, assez importante aussi. Voilà, c'est plein de lieux. La Maison de la Diversité aussi, je le mentionne, parce que c'est quand même un très beau projet à Croix-Rousse, qui est cette maison de cohabitation pour seniors LGBT. C'est important aussi d'avoir des lieux et des acteurs, actrices du terrain pour participer à cette programmation.
1: Effectivement, j'ai vu passer des infos sur un événement qui se passe aussi à la Maison de la Diversité.
3: Ouais, c'était cet après-midi, on y est passé, c'était très beau comme moment.
1: Oui, donc c'est plein de lieux, plein d'endroits qui sont investis en fait, et c'est aussi une forme de visibilité, puisque là tu me parles de rue Vitet, c'est ça ?
3: Rue Vitet, à côté de la place Satonnet, oui, dans le premier arrondissement.
1: On peut rappeler aussi, chose très importante, que ce festival est ouvert à tous et à toutes. Je veux dire, voilà, c'est un événement inclusif. Tout le monde
3: bien
1: peut.
3: Bien sûr. C'est pas un événement. Comme l'objectif du festival est d'ouvrir au plus large l'éventail et le panorama des cultures LGBT, évidemment, c'est ouvert à toutes et tous. Il n'y a pas d'obligation de participer ou d'être acteur ou actrice de la communauté pour venir sur le festival. Oui. On a aussi, on tient quand même pour important d'avoir une partie de la programmation qui est gratuite. Avec notamment pour les formats de vendredi et samedi dont je vous parlais, donc Drag Rendez-vous, Garçon Sauvage pour le vendredi, et le ball et l'after-ball du samedi, une ouverture de Hit et H7 sur une petite fourchette horaire gratuite. Ouais. Ça permet aussi au public qui sont un peu plus précarisés, qui n'ont pas forcément autant d'argent à mettre sur un festival, de venir et de participer à l'événement et d'en être des acteurs et des actrices aussi bien accueillis que tous les autres, bien sûr.
1: En ce qui concerne donc le Festival Intérieur Queer, je reviens un peu sur les événements qui se passent donc au HIT et au H7. Il y a aussi donc une partie réflexive dont tu parlais au début de notre entretien.
3: Tout à fait.
1: Et toutes les années, des rencontres thématiques, des débats sont organisés dans le cadre d'Intérieur Queer sur des thématiques, donc évidemment queer, LGBTQIA+. Et cette année, j'ai vu qu'il y avait un débat qui était consacré à la culture lesbienne, par exemple.
3: Tout à fait, oui.
1: Et ça, c'est bien aussi parce que c'est une volonté de la part d'Intérieur Queer vraiment d'inclure toutes les cultures, je pense, parce que souvent, les lesbiennes, par exemple, se considèrent peut-être à plus ou moins à juste titre, être un petit peu en marge de tous ces événements. Et là, en l'occurrence, vous ouvrez la porte, justement, à toutes les lettres de l'acronyme célèbre, maintenant.
3: De LGBTQIA+. Oui, bien sûr, c'est ultra important pour nous, et notamment dans ces petites séquences de talk et de rencontres, qu'elles soient littéraires ou voilà, d'ouvrir la porte à encore plus toutes les communautés. Et donc, en effet, tu fais bien de le rappeler, on a un talk avec un collectif qu'on apprécie beaucoup, qu'on a déjà invité plusieurs fois, qui s'appelle Les Lesbiennes au coin du feu et qui organise à chaque fois des enregistrements de podcasts en live.
1: Oui.
3: En l'occurrence, cette année, il y a un petit truc en plus, puisqu'il y a une artiste qui va venir jouer des morceaux en live dans le cadre du talk. Donc il y aura un truc très participatif avec le public qui viendra chacune raconter des anecdotes autour de musiques qui ont marqué leur vie en tant que personne queer. Donc c'est un talk qui est important, qui est mobilisateur, qui est fédérateur. Et après on a d'autres rencontres qui sont aussi sur des sujets peut-être un peu moins fun, un peu moins légers, mais qui ont autant d'importance, notamment un talk qui est organisé par Plus Belle la Nuit, qui est donc le collectif avec qui on coproduit le festival, avec qui on organise, qui est un talk sur les solitudes gays. Comment, en tant comme gay, on peut être confronté parfois à des moments de solitude, à des moments d'exclusion, et même si on trouve parfois un esprit communautaire avec nos pères gays, parfois, en tant comme gay, on se retrouve aussi dans des états de solitude, dans des états à devoir prouver pour être entendu, pour être vu, et donc ça, on va en discuter avec plusieurs intervenants qui vont venir enrichir cette programmation déjà dense.
1: Alors, on va rappeler les lieux. Donc, on a dit les lieux pour Intérieur Queer, c'est donc essentiellement c'est le HIT et le H7, qui est la grande salle du HIT.
3: C'est la grande salle qui jouxte, qui est vraiment au même endroit que HIT. Voilà, donc on utilise les deux lieux. HIT, qui est donc cette grande halle à manger, qui est donc une halle festive aussi. qui est ouais vraiment limite sur la pointe, qui est KPRH, limite sur la pointe de Confluence. Donc ceux qui veulent venir, c'est l'arrêt hôtel de région Beaurochet.
1: Ouais.
3: Ah, donc il y a un lieu bien connu des Lyonnais, je pense.
1: Oui, puis il y a il y a une cour avec des food trucks aussi. On peut se nourrir sur place.
3: Oui, bien sûr, bien sûr.
1: Boire et manger.
3: Bien sûr, bah, surtout dans ces temps de canicule, il est important de se nourrir et de continuer à boire. Donc, oui. Donc, c'est là pour ça.
1: Alors, en ce qui concerne la politique tarifaire, tu en as un petit peu parlé. Donc, effectivement, les événements sont payants, mais il y a aussi des événements gratuits. Et il y a aussi la possibilité d'avoir... en arrivant à certaines plages, sur certaines plages horaires, de pouvoir entrer gratuitement, mais dans la limite des disponibilités.
3: Dans la limite des places disponibles. Mmh. Et ça, on sait que cette limite, on la fixe chaque année, on la sacralise d'une certaine façon pour être sûr de permettre à un public, comme je le rappelais, qui est parfois, qui a un peu moins de moyens, peut-être un peu plus précarisé, de pouvoir participer à l'événement. Donc, entre 17h30 et 19h pour les événements de vendredi et samedi qui se déroulent à X, c'est en accès libre, donc gratuit. Et après, on est sur une politique tarifaire autour de 20€ l'entrée, avec des entrées un peu plus chères pour les gens qui se motiveraient en last minute, comme on dit, qui voudraient acheter leur place sur place pour les soirées club un peu plus tard dans l'année. On a vraiment à cœur d'avoir une politique tarifaire assez basse, parce que justement, on sait à qui on s'adresse et il faut pas qu'on devienne un festival qui se déconnecte un peu du milieu et du contexte dans lequel il s'inscrit.
1: Oui. Alors, vous avez d'ailleurs un système de passes. Je crois que tous les passes ont été vendus.
3: C'est-à-dire
1: un passe qui donne droit
3: victime de son succès.
1: Victime de son succès. Voilà, un passe qui donne droit à l'entrée, à tous les événements, participer à tous les événements de Intérieur Queer. Bon, alors ça, on n'en parle plus puisque tout est vendu. Par contre, on peut encore prendre des billets d'entrée sur le site Intérieur Queer, c'est ça
3: Intérieur Queer.eu, donc le site du festival. Vous redirigera vers notre partenaire billetterie Shotgun et donc des places sont encore disponibles. Donc non pas pour le Comedy Club malheureusement demain qui est complet, mais pour les soirées Drag Rendez-vous et Garçon Sauvage de vendredi et le Ball et l'After Ball de samedi. Il reste encore des places.
1: Il reste encore quelques places. Donc j'incite ceux et celles qui voudraient y aller tout de suite là d'aller sur Intérieur Queer. .eu pour acheter des places pour ces événements. Que pourrais-tu rajouter, Charles, un sujet qu'on n'aurait pas abordé, par exemple, un ou plusieurs sujets qu'on n'aurait pas abordé, et est-ce qu'on a fait le tour de la question, quoique c'est difficile de faire le tour de la question d'un festival aussi riche, mais est-ce qu'il y a des choses sur lesquelles tu voudrais revenir ou aborder qu'on n'aurait pas fait?
3: Je pourrais informer les gens que sur les formats Hit et Hachette, on n'est pas forcément en monostage, puisque à Hit, pour celles et ceux qui connaissent le lieu, il y a un petit espace qu'on appelle le labo, qui est une petite salle vitrée, et qui dans lequel on va organiser une partie de la programmation aussi. Donc on aura en fait une double stage, comme on dit dans le milieu des festivals, on a quand même ce petit labo, ce petit espace, qui sera aussi un espace festif, qui permet aussi aux gens du coup de sortir de la grande salle où il y aura la musique, où il y aura les shows, pour prendre l'air et voir une autre programmation, en l'occurrence le vendredi avec un collectif qui s'appelle La Teuf de la Meuf, qu'on aime beaucoup, avec Renmer et Maggie Smith, qui sont deux artistes assez représentants de la scène queer actuelle. Et le samedi avec un collectif qu'on aime aussi beaucoup pour les avoir invités à Nuit Sonore ou le Festival du Sucre l'an dernier, qui s'appelle Oshumare et qui représente aussi une nouvelle pluralité des communautés queer avec des drag shows et des DJ sets qui valent le détour. Et aussi on organise un peep show donc avec une toute petite jauge mais d'une cinquantaine de personnes, donc celles et ceux qui viendront le vendredi soir n'hésitez pas à vous faufiler à partir de minuit vers le labo puisque ce sera réservé aux premiers arrivés. Donc je me permets aussi cette petit complément de programmation, comme ça je crois qu'on a fait à peu près le tour.
1: C'est 4 jours qui s'annoncent très très queer, donc qui commencent aujourd'hui jusqu'à dimanche matin. Donc on peut passer sa vie pendant 4 jours à Intérieur Queer et même à Extérieur Queer. Donc,
3: à Extérieur Queer dès ce soir.
1: Dans un contexte complètement queer pendant 4 jours où un peu le monde est un peu à nous d'un seul coup. Ça fait du bien de temps en temps.
3: Ça fait du bien. Hein. Avec une Pride qui a été annulée en plus, ça fait
1: Pas mal. À cause de la canicule, à Lyon, la Pride du 27.
3: Normalement, il fera un peu moins chaud cette semaine, donc
1: oui.
3: On en profite.
1: Oui, c'est vrai. Charles, merci. Charles Dubois.
3: Un grand merci à toi, Gérald.
1: D'avoir accepté notre invitation pour parler de cette donc 9e édition, donc c'est bien la 9e édition, avant l'année prochaine, donc 2027 qui m'a marqué, donc ça sera la 10e, donc je compte bien, t'as vu Bernard comme je suis fort, 9, 10, hein. Et du coup l'année prochaine on aura certainement l'occasion de revenir aussi sur l'édition donc 2027 qui s'annonce donc aussi phénoménale.
3: Bon, et on l'espère.
1: Ben oui, mais j'en doute pas une
3: seconde. Je crois que j'ai aucun doute.
1: Moi non plus. Eh bien, merci encore une fois. Bonne soirée.
3: Merci à toi, Gérald. Merci beaucoup pour l'invitation.
1: Avec grand plaisir.
3: À très vite. Merci
1: à très
3: beaucoup.
1: Vite. À bientôt.
3: Au revoir.
1: Au revoir. Donc, mon petit Bernardo, est-ce que je suis toujours sur les ondes?
2: Alors, et oui, tu es toujours là.
1: Je suis toujours là.
2: Présent. Bon. Fidèle au poste.
1: Fidèle au poste. Alors donc, c'était le festival, nous avons parlé du festival intérieur queer avec Charles Dubois.
2: Festival extrêmement intéressant. Hein.
1: Oui, et qui par son envergure est probablement un des plus importants de France, si ce n'est le seul à l'heure actuelle de cette envergure. Donc je parlais au début d'émission en présentation de notre soirée, de spécial festival. Donc c'est vrai que le mois de juillet a la particularité à Lyon d'avoir deux festivals, parce qu'on va parler aussi d'un autre festival qui a lieu aussi au mois de juillet, juste après Intérieur Queer d'ailleurs, de festivals qui ont la particularité d'être uniques aussi. En deuxième partie d'émission, là, après le morceau musical que j'ai prévu, on va entendre Ben Couvin. Alors, je vais présenter tout de suite l'interview, comme ça tu enchaîneras la chanson, le morceau musical, et puis directement l'interview de Ben. Ben Couvin, qu'on connaît bien ici, puisqu'il pendant quelques mois, il a participé en tant que chroniqueur à notre émission. Et donc, il va nous parler. Alors ça, c'est une interview que j'ai faite au Bal des Fiertés. J'ai profité d'être au Bal des Fiertés et que Ben soit également là, au titre donc de l'association Next Gamers. Donc, j'en ai profité pour lui faire parler un petit peu d'abord de Next Gamers et puis du festival qu'organise cette association à Lyon depuis quelques années. Je crois que c'est la 5e édition, mais là encore, je suis pas très sûr. Il va nous le dire dans l'interview, le festival, le Gamer Festival. Donc ça sera après la chanson que tu vas envoyer tout de suite. On se retrouve avec Ben Couvin. Donc.
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1: Bonsoir Ben, un revenant.
2: Bonsoir Gérald. Oui, revenant, effectivement. Ça fait longtemps que je ne suis pas venu sur l'antenne de Pluriel Gay, malheureusement.
1: Tu sais que tu es le bienvenu, hein, tu peux venir
2: oui,
1: quand tu
2: c'est
1: veux.
2: Vrai.
3: Ben. Et tu viens également quand tu veux dans l'émission Transculture.
2: Ah ben, j'attends l'invitation avec, avec hâte.
1: Donc là, tu vas nous parler du festival.
2: Oui.
3: Gamer Festival.
1: Et oui.
2: C'est ça, le Gamer Festival.
1: Qui est organisé toutes les années à Lyon-Villeurbanne.
2: Alors, plus à Villeurbanne maintenant. Ouais. On a eu, on va dire, un petit différend avec la direction de l'INSA.
1: C'était l'an dernier.
2: C'était l'an dernier. Du coup, on a dû être relogé à la dernière minute par la mairie de Lyon, la mairie du 4e notamment, qui nous a mis à disposition la maison des associations du 4e à la Croix-Rousse. Et on les en remercie grandement d'ailleurs, parce qu'on continue le partenariat avec eux cette année. Donc, ce sera encore à la Croix-Rousse du 16 au 19 juillet. Et donc pour en parler un petit peu plus de ce festival, c'est donc le Gamer Festival, c'est un événement sur 4 jours qui se tiendra la journée et la nuit de ces 4 journées, où on aura du coup des espaces pour jouer aux jeux de société, faire du jeu de rôle avec des gens qui proposeront des animations, mais aussi il y aura des tables rondes, des conférences et surtout des spectacles chaque soir. Ça peut être des drag shows, des jeux comme des quiz. Il y a aussi un show drag sur le thème du jeu de rôle de Donjons et Dragons qui s'appelle Donjons et Dragout, animé par la Cousinade, qui est très rigolo. Okay.
1: Tu peux nous rappeler qui organise d'ailleurs le festival?
2: Alors c'est l'asso Next Gamer.
1: Voilà, donc, qui est une association nationale.
2: C'est ça, c'est une asso nationale, donc on est surtout à Lyon et à Paris.
1: Oui.
2: Mais aussi un peu plus sporadiquement dans d'autres villes. Hein. On essaye, entre autres, de faire des événements à Dijon, en commençant peut-être l'année prochaine. Et aussi, aussi en ligne, à l'international même. Parfois, il y a des gens qui nous suivent du Canada, de la Belgique, sur notre plateforme en ligne. Hein. On a un Discord qui nous permet d'échanger en ligne, de jouer ensemble en ligne, dans un espace safe pour les personnes LGBT+, et alliées.
3: Ok, mais sur toute plateforme, ou juste PC, ou sur Switch, sur Play, sur Xbox.
2: Sur toute plateforme. Hein, okay. Vraiment, c'est en fait. Moi, alors personnellement, je fais pas trop de jeux en ligne, mais évidemment, je suppose que quand on joue ensemble, on peut jouer sur toutes les plateformes. Je pense que ça change pas. L'important, c'est de pouvoir se connecter surtout et de jouer en direct ensemble.
1: Okay.
2: Ça, c'est ce que Discord permet finalement de faire. Mais on organise aussi des événements en présentiel, donc notamment au centre LGBT, où on fait des après-midi jeux le 4e dimanche de chaque mois, des soirées de convivial, jeux d'ambiance, jeux vidéo, au Puzzle In, un bar dans le 7e arrondissement, une fois par mois aussi. Et puis après, moi-même, j'organise régulièrement la soirée quiz de l'association, qui est donc à peu près tous les 3-4 mois, où il y a des magnifiques lots à gagner, ainsi que le titre ultime de Next Gamer Quizmaster.
1: D'accord.
3: Incroyable. Est-ce qu'il y a certains jeux qui sont proposés par l'association pour le jeu en ligne, ou est-ce que ça concerne plein de jeux, ou ça concerne juste certains jeux pour...
2: Non, en fait, c'est vraiment... ça peut être tous les jeux. En fait, c'est les adhérents qui proposent ce qu'ils ont envie de faire, les jeux qu'ils ont envie de jouer. Mmh. Et en fait, ils s'organisent entre eux sur le Discord, qui est un forum, ou alors ils trouvent d'autres joueurs en ligne qui veulent jouer à ces jeux aussi. Et ça permet de se retrouver sur des hobbies communs, en fait, tout simplement. Mmh. Est-ce que tu joues à des jeux aussi, Léa?
3: En ce moment, plus sur Switch, mais sur Switch 2.
2: Oui, c'est très populaire dans l'asso aussi, la Switch 2, que ce soit Pokémon, Pocopia ou, ou d'autres types de jeux.
3: Je suis grillé. et en ce moment, c'est le jeu comment? Tomodachi Life.
2: Tomodachi Life, ouais. Oui, c'était populaire sur les réseaux aussi. Je vois passer pas mal de vidéos là-dessus. Moi, j'ai jamais joué encore. Je suis plus dans les jeux de plateau et jeux de rôle personnellement.
3: Ok.
2: Donc
3: du style Citadel ou ça. Ou...
2: Entre autres, voilà, moi je qu'est-ce que j'ai envie de dire là-dessus. je joue un peu à tout. Mon jeu préféré récemment, c'est Planet Unknown. Je ne sais pas si tu connais.
3: Non.
2: C'est un jeu de plateau où tu dois terraformer une planète. Et en fait, tu dois ajouter des petits morceaux, enfin des petites tuiles qui ont des formes de Tetris.
3: Ok.
2: Et en fait, tu essayes de stratégiser un peu pour faire la meilleure planète.
3: Ça marche. Ok. Mais merci pour l'info.
2: Mais oui, mais on a plein de jeux différents et à chaque fois on fait des jeux de toutes sortes. Et voilà. Et pour le Gamer Festival, on met à disposition tous ces jeux voilà, au grand public. Et voilà, et on propose des animations originales de jeux de rôle et notamment des jeux de rôle sur des thématiques queer aussi.
3: Tu disais que c'était à la maison des
2: associations. Associations,
3: ouais. Je n'arrive plus à parler là, ce soir. C'est Métro Croix-Rouge, c'est non.
2: Ouais, c'est entre les deux. Okay. C'est Croix-Rousse, voilà, c'est rue d'Enfer Rochereau.
3: Ok.
2: Voilà. Et du coup, là, on est en discussion avec la mairie pour avoir un espace un peu plus grand parce que c'est un peu c'est un peu restreint. L'année dernière, c'était très bien. Hein. C'était juste qu'on était un peu serré.
3: Okay.
2: Donc voilà, là, on essaye de voir comment on peut faire pour améliorer l'espace d'accueil. Mais en soi, ça s'était très bien passé l'an dernier, donc ça devrait aussi très bien se passer cette année, normalement.
1: Mais l'année dernière, c'était un petit peu tendu du fait que, ouais, au dernier moment, vous avez appris qu'il fallait vous déplacer ailleurs.
2: Oui, en vrai, ce qui s'est passé, c'est que on avait un accord préalable avec l'INSA et que finalement. Ils nous ont dit au dernier moment que ce serait pas possible, qu'on n'était pas éligible parce qu'on n'était pas une asso à but culturel, soi-disant, alors que bon, quand on fait des jeux de société, des jeux de rôle, du jeu vidéo, ouais, on peut pas dire que ce soit pas à but culturel. Ouais. Donc il y a eu vraiment un espèce d'imbroglio, un quiproquo où voilà, ils ont essayé de nous faire payer 5 fois plus cher que ce qu'on payait avant.
1: Pas
2: et donc
1: cool.
2: En fait, non, c'était vraiment pas cool. Et puis ça arrivait au dernier moment, un peu de nulle part. C'était un peu malsain. Du coup, au final, on trouve que même si on aimait bien l'endroit là-bas en termes de pour la scène, parce qu'on fait des spectacles le soir, donc c'était un endroit plutôt sympa pour ça. Mais en soi, finalement, comme ça s'est bien passé cette année, enfin l'année dernière, je veux dire, à la maison des associations du 4e, finalement, c'est pas plus mal de changer d'endroit. Bon, après, peut-être si le festival continue de grandir, peut-être qu'on sera à Eurexpo bientôt, je sais pas.
1: On peut rappeler les dates alors du festival ?
2: C'est du 16 au 19 juillet, voilà, donc la billetterie au jour où on se passe.

0: animer des jeux de rôle.
1: Du coup, c'est sur 4 soirées ?
0: Non, c'est 3 soirées et 3 journées. Donc, c'est du jeudi soir au dimanche 18h.
1: D'accord.
0: Donc, il y aura jeudi soir, vendredi soir, samedi soir.
1: Il y a un système de passe pour faire...
0: Oui, absolument. Ce sera... Alors, je n'ai pas les prix exacts pour l'instant. Ça n'a pas été déterminé définitivement, mais ce sera aux alentours de 10 euros la journée et de entre 25 et 30 euros pour le passe 4 jours.
1: Ce qui reste abordable.
0: Oui, oui, absolument. Ouais.
1: Par contre, tu as dit que le lieu était plus petit.
0: Oui.
1: On est sur quel jour ?
0: Alors, pour te donner une idée, l'an dernier, on a pu accueillir je crois que c'était au maximum 300 festivaliers par jour, et je crois qu'on a en tout, on a eu 500 personnes sur le festival. Donc, ce qui était pas mal, c'était quasiment un peu plus élevé que l'année d'avant. Voilà, on a 500 festivaliers environ qui viennent au festival.
1: Donc des habitués, enfin les gens qui venaient, qui avaient pris ça comme date actée quand c'était à Villeurbanne, sont revenus malgré le changement d'endroit.
0: Et... Oui, bien sûr. Oui.
1: Ok. Et j'avais une question supplémentaire. Est-ce que quand on est queer, on a une appétence pour un certain type de jeu, hormis le jeu de rôle qui est universel?
0: C'était une bonne question, ça. Je pense que. Disons que c'est vrai que si on parle de jeux vidéo par exemple, on est plus dans les RPG que les jeux de rôle.
2: RPG,
0: role playing game.
2: D'accord.
0: Donc c'est pas du jeu de rôle, mais c'est un type de jeu vidéo où tu joues le rôle d'un personnage et tu pars à l'aventure. Donc on est plus là-dedans que sur FIFA par exemple. Voilà.
1: FIFA ça reste niche quand même.
0: Voilà. c'est pas niche pour les hétéros hein. Je crois.
3: Il y a des FIFA comment LGBT hein.
0: Ah bon ?
1: Ah bon ?
0: C'est quoi ?
1: T'as combien de ta part ?
0: Il y a des FIFA.
1: Non, on ne juge pas.
3: Ça m'arrive des fois de faire des parties.
0: C'est vrai.
3: Que je suis trans lesbienne. Hein.
1: It's in the game.
3: Ouais. Après voilà, c'est juste pour le fun.
0: Oui, bien sûr. Je dis juste que c'est moins répandu quoi. C'est moins populaire.
3: Oui, c'est vrai.
0: Mais oui, non, c'est une bonne question. Je ne saurais pas te dire exactement, mais oui. Sur les jeux de société, il y a moins de différence, je trouve, entre les appétences.
1: C'est plus universel, puis renouvellement aussi d'univers.
0: C'est ça.
1: C'est à l'infini, quoi.
0: Bien sûr. Mais après, le jeu de rôle, ce qui est bien, c'est que tu peux faire à ta sauce aussi queer que tu veux ou aussi peu queer que tu veux. Donc,
1: D'ailleurs, est-ce qu'il y a un terme neutre pour ce qu'on dit maître du jeu.
0: Oui.
1: Ce qui est un terme neutre.
0: Alors moi j'aime bien l'année dernière on a eu un actual play. D'ailleurs ce que j'ai omis de dire c'est que cette année il devrait y avoir encore un actual play, c'est-à-dire un jeu de rôle sur scène, avec une maîtresse du jeu et moi j'aime bien, elle aime bien s'appeler maîtresse du donjon.
1: Or. Voilà. Ok.
0: Et ça. Je trouve que c'est très bien. Moi, j'aimerais bien être maîtresse du donjon aussi.
1: Il peut y en avoir qu'un ou qu'une seule. Hein.
0: Non. Donc, c'est en termes de neutralité, je ne sais pas trop, mais j'irai là-dessus. Si j'avais à choisir.
1: Ok, écoutez, si vous avez des idées, le Discord est tout fait.
0: Malheureusement, pour la langue française, je pense que les termes anglais, c'est toujours assez bien pour la neutralité. Ouais. Après,
2: Oui. L'anglais est moins genré que le français.
0: C'est ça. Il faut passer un message à l'Académie française. Mmh. Tu leur envoies
1: Oula.
0: Une lettre.
1: Ça. Oula.
0: Allez, réveillez-vous un petit peu.
3: Devenez anglais.
0: Non, mais il faut se bouger les fesses pour trouver des alternatives non binaires, quoi.
1: Donc rendez-vous mi-juillet.
0: Mi-juillet pour le Gamer Festival. Et après, On a tous les quatrièmes dimanches du mois, Meet and Play au centre LGBT. Et puis après, on a aussi Geek and Drink. Rejoignez notre Discord NextGamer via notre site nextgamer.fr pour avoir toutes les infos sur les dates des événements à venir.
3: Aujourd'hui, NextGamer Lyon contient à peu

0: près combien d'adhérents, d'adhérentes à peu près?
1: Je ne saurais pas te dire, franchement. Parce que je connais les chiffres nationaux. Et là, on est entre 250 et 300 adhérents.
0: Ok.
1: Mais alors, spécifiquement, qui sont sur Lyon, je dirais qu'on est un peu plus d'une centaine, je pense.
0: Ah oui, c'est bien quand même.
1: Ouais.
2: Tiens, d'ailleurs, sur le festival Next Gamer qui se passe sur Lyon,
1: ouais,
2: qui est une spécificité à Lyon, est-ce qu'il y a d'autres événements analogues sur le territoire?
1: Non. Non, c'est vraiment unique, voilà, ce que fait l'association. Le plus proche, c'est pas vraiment si proche, mais à Paris, ils font parfois des week-ends jeux de société. Mais okay, c'est pas vraiment un festival, c'est ouvert à tous les gens qui veulent s'inscrire, mais c'est plus intime, quoi, entre guillemets.
0: Donc le Gamer Festival, c'est vraiment l'événement de l'année à ne pas manquer pour...
1: Carrément, et on a d'ailleurs nos okay, adhérents, nos bénévoles de Paris qui descendent régulièrement pour faire le festival avec nous.
0: Ok, ok.
2: Et ouais, vous avez la Ligue des Champions, mais nous, le festival.
1: C'est ça. Exactement.
0: Avec Yann, nous avions fait le festival il y a...
2: 2 ans.
0: 2 ans. Et on avait super bien aimé, enfin en tout cas sur la soirée qu'on avait faite.
2: On avait bien rigolé.
0: Et oui.
2: Le mix jeu spectacle, c'est vraiment bien trouvé. Mmh. C'est un truc qui marche.
1: Ouais, non, c'est une ambiance très cool. Et puis franchement, on s'amuse. C'est épuisant. quand t'organises. Mais franchement, c'est super fun. Je le recommande à tout le monde.
0: Oui, puis ce qui est bien dans le festival, c'est vraiment... Il y avait une soirée dédiée stand-up, il y a une soirée dédiée drag, et puis après jeux, etc.
1: Ouais, et on essaye de changer un peu aussi chaque année. Par exemple, l'année dernière, on a essayé de faire un événement centré autour du cosplay. Ouais. Et cette année, on le refait à nouveau. Donc, il y aura un après-midi cosplay avec des gens qui viennent de toute la France pour faire un petit show. Voilà, et donc, on enchaîne les shows. C'est très sympa.
2: Plus geek que ça, je veux dire, tu veux pas.
1: Exactement.
0: Puis exactement. J'ai vu sur certaines photos, sur la page de Instagram, il y a certaines consoles un peu rétro, peut-être qu'on
1: oui,
0: aussi.
1: Oui, absolument.
0: Aussi.
1: On a aussi, cette année, on va essayer d'inviter aussi des développeurs indés.
0: Ouais.
1: Voilà, qui montreront leur travail. On a aussi le marché geek qui est en fait des artistes qui viennent un peu vendre leur création.
0: Justement, nous pour quand tu parlais de comment développeur indé, je pense au studio Rebel Pixel où ils ont sorti Star Dream.
1: Oui.
0: Pour, en tout cas, sur la démo qu'on a reçue, avec Anne, nous avons reçu cette année Emma.
1: Oui.
0: Et justement, là, je vois que la démo prend bien, donc du coup, je suis hyper contente pour le studio et pour Emma. Et voilà, donc ce serait, je pense, que ça peut être chouette de les inviter.
1: Oui, absolument. On va très bientôt la sortir un appel à candidature pour faire partie de cet événement. Il n'y a pas énormément de place, donc la lutte sera rude. mais bon, en tout cas, bien sûr, tout le monde est bienvenu dans la limite de ce qui est possible, parce qu'on ne sait pas encore combien on aura de place.
2: Ouais, la lutte sera rude, on dirait une petite phrase là sur les jaquettes des anciens jeux vidéo RPG.
1: Exactement. Voilà, comme je dis, à la fin, il n'en restera qu'une.
2: Ou game over. Je vais...
1: Game over. Ça.
2: Eh ben, merci à toi.
3: Merci Ben de nous avoir rejoint.
1: Ben, merci
3: d'être
1: à vous
3: passé.
1: Trois.
3: D'être passé.
1: Oui, c'est ça.
3: D'avoir, t'as vu de la lumière, tu t'es introduit, t'as bien fait de venir t'installer.
1: Non, mais dès que je vois de la lumière, je m'introduis. C'est que c'est vraiment... c'est le mot de la fin.
3: On n'en dira pas plus. Merci Ben.
1: Mais voilà, une prochaine, dès que j'ai un nouveau projet, un nouveau truc à promouvoir, je reviens vous rendre visite.
0: Puis on te contactera aussi sur les réseaux.
1: Absolument. Oui, vous pouvez me suivre déjà à Next Gamer.
0: Ouais, Oui, juste sur voilà. Gamer, du coup.
1: Et après, mon
0: compte perso, du coup.
1: Mon perso, c'est @geo_benko. Okay. Toujours pareil.
2: Ça n'a pas changé.
1: Et voilà, et j'ai toujours mon podcast, @lyonsequeer.
0: Ok. Oui, donc, justement, je voulais te poser la question si c'était, si c'était toujours oui. d'actualité.
1: Le podcast, c'est toujours d'actualité. J'ai fait un hiatus, là, ouais. c'est-à-dire que ça fait 6 mois que je n'ai pas sorti d'épisode. Parce que j'avais beaucoup de choses à faire. Voilà, j'ai rejoint les Rebellions, l'équipe de rugby. Oui. Donc, j'ai été beaucoup sollicité. Mais normalement, je devrais sortir de nouveaux épisodes de Drag Race France, l'Eurocap, cet été. Et voilà, j'ai prévu de faire aussi des épisodes sur la vie queer lyonnaise à l'automne prochain.
0: Voilà.
1: Donc, Lyon So Queer sur les plateformes de podcast, Spotify, Apple Podcast, etc.
0: Nous allons repartager tout ça.
1: Voilà, bah, merci beaucoup. Fois.
0: Et puis, bah, merci à toi, Ben, aussi.
3: Merci.
1: Salut.
3: À merci. Bientôt. Pluriel Gay.

0: Eh bien, merci de nous retrouver pour cette dernière partie de Pluriel Gay, qui, je le rappelle, est donc la dernière émission de la saison 2025-2026. On se retrouvera début septembre pour la prochaine émission. On retrouvera également Femmes en Voix avec Christelle, qui reprendra aussi début septembre. Et puis Bernard, il me reste à te remercier pour avoir assuré encore une fois cette saison, malgré le fait que tu es l'éternel partant. Tu sais, un peu comme voilà. Les divas qui disent « Je ne reviendrai plus, c'est ma dernière scène, mais ouais. » On revoit toujours, finalement.
1: On revoit toujours, voilà, c'est ça. Donc là, je rempile un petit peu, voilà.
0: Voilà, donc l'année prochaine, tu seras là quand même avec nous.
1: Je serai encore là à la rentrée. Après, bon, comme toujours, je suis un peu normand sur les bords, hein, faut pas l'oublier.
0: Ah oui, c'est vrai.
1: Peut-être
0: c'est
1: Mac, vrai. Oui, peut-être Mac, non.
0: Ben oui, c'est vrai, c'est vrai. Bon, ben en tout cas...
1: Non, je serai là, voilà. En voilà. Plus, j'ai un projet... le mercredi après-midi, donc...
0: Oui, voilà. Sur cette radio, voilà. Sur Radio Pluriel.
1: J'en dis pas plus.
0: Ouais, une émission de poésie, je crois.
1: Oui.
0: Et mais bien, pas que. Mais pas que. Bon. Ben, en tout cas, sache aussi, mon cher Bernard, que l'année prochaine, une fois par mois, j'ai été convié par mon collègue Brahim à Paris pour intervenir dans son émission, qui est l'équivalent de Pluriel Gay à Paris, sur la radio Fréquence Paris Pluriel. Mm-hmm. Et une fois par mois, donc, j'interviendrai pour faire une petite chronique lyonnaise. Voilà, parce qu'il veut diversifier son émission. Il fait déjà appel à des chroniqueurs de Marseille, de Nancy, etc. Il lui manquait le lyonnais. Donc, il a pensé à moi et vous pourrez m'entendre donc sur tous les lundis soirs, non pas tous les lundis soirs, un lundi soir par mois sur les ondes de Fréquence Paris Pluriel chez Brahim sur Homo Micro. C'était une petite annonce pour ceux que ça intéresse. Il ne me reste plus qu'à souhaiter un bel et bon été en espérant qu'on n'aura pas grillé comme des poulets et qu'on pourra bien être là. On n'aura pas fini comme des saucisses sur un barbecue et qu'on pourra être là, frais et dispo au mois de septembre. Voilà. Parce que là, vraiment, cette année, on morfle au niveau de la chaleur, de la canicule. Et puis ici, dans les studios, c'est...
1: Ah ben là, c'est l'enfer. Hein.
0: C'est l'enfer, ouais. Ouais. Alors, heureusement, aujourd'hui, on a une journée qui n'est pas trop chaude, mais on sent que l'atmosphère reste chaude à l'intérieur de la radio. On va manifester pour une climatisation.
1: Voilà.
0: Pour rappeler aussi, tout de même, que Croc Radio nous fait l'amitié de nous rediffuser aussi tous les vendredis. De 22h à minuit, dans Croc Radio, qui est une radio viennoise, le 89.5 FM, et nous renouvelons notre partenariat l'an prochain. Eh bien, il ne me reste plus qu'à vous souhaiter un bel et un bon été, à la semaine dans 2 mois, Bernard.
1: Voilà,
0: bonnes vacances.
1: Bonnes vacances à tous.
0: Bonnes vacances à tous et à toutes.
1: Pensez à bien vous couvrir, malgré la chaleur.
0: Absolument. D'ailleurs, je pense que j'ai prévu un morceau qui s'appelle Valise, hein, maintenant. Oui, donc, il est temps de prendre ses valises et, voilà, et de partir en vacances. Voilà.

0: Il y a des labels qui suivent les tendances et d'autres qui creusent un sillon. Et Everyone on Acid fait clairement partie de cette deuxième catégorie. Basé à Amsterdam et piloté par Kekfney, le label Everyone on Acid s'est imposé comme un terrain de jeu pour toutes les variations possibles autour de l'acide. Everyone on Acid, ce n'est pas juste un clin d'œil à la TB-303 et à l'esthétique rave, c'est une exploration complète du spectre. Côté musique, on va de la techno, de la plus deep, à la techno dite raw. On passe également par de l'atmosphérique, de la techno trance, du breakbeat, avec toujours un fil conducteur, une ligne acide qui vrille et qui guide. L'actu du label, c'est leur 11e compilation, Everyone on Acid volume 11. Elle rassemble des artistes venus des Pays-Bas, mais aussi d'Autriche, des États-Unis ou encore d'Argentine. Un casting international entre talents émergents et d'autres déjà passés par de labels solides comme Off Recordings ou encore Diffuse Reality. Ce soir, on ne va pas se contenter d'un aperçu, puisque le mix qui vous est proposé pour les 90 minutes est une traversée. 17 morceaux extraits des volumes 6 à 11. C'est une véritable plongée dans l'ADN du label, dans ce qu'il a produit de plus club et de plus mental, et parfois de plus imprévisible. Bienvenue à vous dans cette émission dédiée au label hollandais Everyone on Acid. On débute avec le musicien Tadan. Le morceau s'appelle Alien is an Archetype. Bienvenue à vous.
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1: Aujourd'hui pour le mix, on s'intéresse au label hollandais Everyone of Acid avec cette série de compilations. Le 11e volume vient tout juste de sortir et là, on explore le catalogue du label et déjà avec ses 4 premiers morceaux, on commence à sentir les variations mais toujours avec cette tension acide en guise de fil conducteur. Tadan ouvrait le bal avec le morceau Alien is an Archetype. Tadan, c'est un producteur plutôt discret, affilié à la scène underground européenne. Ensuite, on a circulé du côté des Pays-Bas avec Ai et Isaiah. Le morceau s'appelait Breton, ce qui nous a permis d'enchaîner avec Wavebender, qui lui représente cette nouvelle génération d'artistes qui naviguent entre bass music et techno. Le morceau s'appelle FG. Et puis à l'instant, il y avait Spasm, un nom qui revient régulièrement dans les circuits acide brut. Et là, on s'est écouté Rising, un morceau qui porte plutôt bien son nom avec cette montée progressive et cette efficacité directe. On poursuit notre découverte du label Everyone of Acid avec d'autres morceaux extraits des compilations du label, du volume 6 au volume 11, et on se retrouve d'ici une vingtaine de minutes pour faire un point sur les titres diffusés.
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0: On avance ensemble dans ce mix consacré au label hollandais Everyone on Acid. Un mix toujours construit à partir des compilations du label, du volume 6 au volume 11. Et là, ce qu'on a pu constater avec ces quatre nouveaux morceaux, c'est cette capacité du label à naviguer entre les énergies. On a des choses très efficaces, à des formats plus narratifs. Et justement, au travers de cette émission, on est vraiment à la croisée des chemins entre Heritage Rave, Culture Club et expérimentation plus contemporaine. Et cette traversée acide en musique, on l'avait avec Myra, M-Y-R-A, un artiste en développement, toujours issu de la scène européenne. Le morceau s'appelait Eagle Eye, ce qui nous a permis d'enchaîner avec Fine, ça s'écrit F-I-E-N-E. Lui, on le retrouvait avec Signal, un morceau plutôt introspectif. Ça nous a permis d'enchaîner avec Okitap, un producteur originaire de Turquie. Lui, il est en pleine montée et il apportait vraiment une couleur différente au son acide avec son morceau Sierre Base. Et à l'instant, c'était Noémie, que je suppose venir de France, avec Acid Summer, un morceau plutôt solaire, plus direct, mais toujours avec cette tension acide en guise de fil conducteur. Et trois de ces morceaux sont à retrouver dans la dernière compilation du label hollandais Everyone of Acid Volume 11. C'est déjà disponible en digital sur toutes vos disqueries en ligne. Et on poursuit ce mix avec quatre autres morceaux et on se retrouve d'ici 20 minutes pour détailler encore une fois la sélection musicale.
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Aujourd'hui, pour le mix, je vous propose une immersion dans l'univers du label Everyone of Acid, un label hollandais qui, compilation après compilation, construit une véritable identité sonore tout en laissant de la place à des profils très différents. On y retrouve aussi bien des artistes émergents que des artistes déjà installés. Et cette nouvelle salve qui nous a permis de cartographier l'acide sous toutes ses formes a débuté avec Bond. Acid Warehouse était un morceau sans détour, plutôt brut et fonctionnel, ce qui nous a permis d'enchaîner avec The Wire Aliens et leur titre One Week in Turbo Street. Et là, on était sur une approche presque cinématographique de l'acid. Juste après, il y avait E-Marley et Space Files pour le morceau Fresh, un morceau qui porte très bien son nom avec une énergie plus légère et presque insouciante. Et à l'instant, il y avait Amekmar avec Phil, un morceau plus émotionnel où l'acide devenait presque mélodique. Encore une fois, au travers de ces quatre morceaux, là on est dans un univers pensé pour le dance floor avec une acide plus incisive, plus frontale, clairement orientée club. Et on va poursuivre cette plongée dans l'univers du label Everyone of Acid avec d'autres extraits de leur compilation. Là on explore le volume 6 au volume 11 comme une cartographie en mouvement et on se retrouve tout à l'heure pour détailler la sélection musicale.

0: Vous êtes à l'écoute du mix et nous voici arrivés en fin de parcours. Et aujourd'hui, je vous proposais une plongée dans l'univers du label hollandais Everyone of Acid avec quelques extraits de leur compilation du volume 6 au volume 11 qui vient tout juste de sortir. Et pendant ces 90 minutes, on a pu entendre des sons plutôt hybrides, parfois bruts, parfois plus introspectifs, mais toujours connectés à cette idée simple, celle de faire vibrer votre corps et de tordre les machines. Et le label, lui, nous propose sa vision et surtout une communauté d'artistes qui, chacun à leur manière, réécrivent les codes d'un son acide, un son né il y a plus de 30 ans. Et là, nous avons écouté 5 morceaux. Acidless avec Sinister Zoe, Kegnafi avec son Positive on Acid 22, Strengths et Amerka pour Acid Torsion, THD plus N pour On My Command et à l'instant Hyperoctane avec Acid Burn. Toutes les références de ces productions plutôt pointues avec des noms qui sont parfois imprononçables. Vous pouvez retrouver la tracklist complète de l'émission directement depuis les internets. Il y aura également le podcast. Le mix se termine dans l'acide, mais lui, il continue dans les clubs, dans les casques et quelque part entre analogique et futur. Merci à vous d'avoir été là pour cette émission spéciale autour du label Everyone of Acid et on se retrouve très vite pour de nouvelles explorations sonores. Alors, d'ici là, restez connectés et gardez l'acide en tête.
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